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2: Bélier. L'adversité ne vous fait généralement pas peur. Pour une fois, il est cependant possible que vous butiez sur un challenge de taille.
3: Taureau. En couple, Mars donne un coup de fouet à vos sentiments. La sincérité mène à tout, surtout au bonheur. Vous lui ouvrez votre cœur.
4: Gémeaux. Célibataire, vous avez fait sensation et vous vous abandonnez totalement à des baisers spontanés et des câlins improvisés.
5: Cancer. Un besoin d'évasion, autant pour la tête que pour le corps, se fait sentir et tombe à point nommé pour les libérer de vos tensions.
6: Lion. Essayez de tenir davantage compte de la vie des autres. Si votre obstination est parfois utile, actuellement, elle vous dessert.
7: Vierge. Même si vos finances virent au rouge et qu'un sou est un sou, lâchez du lest et montrez que vous savez aussi faire plaisir à vos proches.
8: Balance. Si vous vous montrez entêté concernant une décision prise par votre adolescent, ne le prenez pas à rebrousse-poil, vous pourriez essuyer quelques revers.
9: Scorpion. Uranus en taureau vous pousse à chercher l'originalité et un renouvellement au sein de votre couple. Cela peut s'avérer.

0: Très très positif. Sagittaire, vous pourriez acquérir un bien, recevoir un legs ou encore récolter les bénéfices d'un placement. Un peu de beurre dans les épinards sera le bienvenu côté finance. Capricorne, en mettant tout le monde dans votre poche, vous dénouez une situation dans le domaine administratif ou juridique qui semblait mal partir. Verseau, vous mettez en place avec vos amis des projets qui créent une émulation. Une idée de voyage germe dans votre esprit. Poisson, célibataire, telle une étoile de mer, vous êtes posé sur le sable et vous attendez que le courant remonte pour à nouveau voir le soleil.
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1: Bélier. L'adversité ne vous fait généralement pas peur. Pour une fois, il est cependant possible que vous butiez sur un challenge de taille.
2: Taureau. En couple, Mars donne un coup de fouet à vos sentiments. La sincérité mène à tout, surtout au bonheur. Vous lui ouvrez votre cœur.
3: Gémeaux. Célibataire, vous avez fait sensation et vous vous abandonnez totalement à des baisers spontanés et des câlins improvisés.
4: Cancer. Un besoin d'évasion, autant pour la tête que pour le corps, se fait sentir et tombe à point nommé pour les libérer de vos tensions.
5: Lion. Essayez de tenir davantage compte de la vie des autres. Si votre obstination est parfois utile, actuellement, elle vous dessert.
6: Vierge. Même si vos finances virent au rouge et qu'un sou est un sou, lâchez du lest et montrez que vous savez aussi faire plaisir à vos proches.
7: Balance. Si vous vous montrez entêté concernant une décision prise par votre adolescent, ne le prenez pas à rebrousse-poil. Vous pourriez essuyer quelques revers.
8: Scorpion. Uranus en taureau vous pousse à chercher l'originalité et un renouvellement au sein de votre couple. Cela peut s'avérer très positif.
9: Sagittaire. Vous pourriez acquérir un bien, recevoir un legs ou encore récolter les bénéfices d'un placement. Un peu de beurre dans les épinards sera le bienvenu côté finance.
10: Capricorne. En mettant tout le monde dans votre poche, vous dénouez une situation dans le domaine administratif ou juridique qui semblait mal partie.
11: Verseau. Vous mettez en place avec vos amis des projets qui créent une émulation. Une idée de voyage germe dans votre esprit.
12: Poisson. Célibataire, telle une étoile de mer, vous êtes posé sur le sable et vous attendez que le courant remonte pour à nouveau voir le soleil.
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1: Bélier. L'adversité ne vous fait généralement pas peur. Pour une fois, il est cependant possible que vous butiez sur un challenge de taille.
2: Taureau. En couple, Mars donne un coup de fouet à vos sentiments. La sincérité mène à tout, surtout au bonheur. Vous lui ouvrez votre cœur.
3: Gémeaux. Célibataire, vous avez fait sensation et vous vous abandonnez totalement à des baisers spontanés et des câlins improvisés.
4: Cancer. Un besoin d'évasion, autant pour la tête que pour le corps, se fait sentir et tombe à point nommé pour les libérer de vos tensions.
5: Lion. Essayez de tenir davantage compte de la vie des autres. Si votre obstination est parfois utile, actuellement, elle vous dessert.
6: Vierge. Même si vos finances virent au rouge et qu'un sou est un sou, lâchez du lest et montrez que vous savez aussi faire plaisir à vos proches.
7: Balance. Si vous vous montrez entêté concernant une décision prise par votre adolescent, ne le prenez pas à rebrousse-poil, vous pourriez essuyer quelques revers.
8: Scorpion. Uranus en taureau vous pousse à chercher l'originalité et un renouvellement au sein de votre couple. Cela peut s'avérer très positif.
9: Sagittaire. Vous pourriez acquérir un bien, recevoir un legs ou encore récolter les bénéfices d'un placement. Un peu de beurre dans les épinards sera le bienvenu côté finance.
10: Capricorne. En mettant tout le monde dans votre poche, vous dénouez une situation dans le domaine administratif ou juridique qui semblait mal partie.
11: Verseau. Vous mettez en place avec vos amis des projets qui créent une émulation. Une idée de voyage germe dans votre esprit.
12: Poisson. Célibataire, telle une étoile de mer, vous êtes posé sur le sable et vous attendez que le courant remonte pour à nouveau voir le soleil.
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2: Bélier. L'adversité ne vous fait généralement pas peur. Pour une fois, il est cependant possible que vous butiez sur un challenge de taille.
3: Taureau. En couple, Mars donne un coup de fouet à vos sentiments. La sincérité mène à tout, surtout au bonheur. Vous lui ouvrez votre cœur.
4: Gémeaux. Célibataire, vous avez fait sensation.

0: et vous vous abandonnez totalement à des baisers spontanés et des câlins improvisés. Concert. Un besoin d'évasion, autant pour la tête que pour le corps, se fait sentir et tombe à point nommé pour les libérer de vos tensions. Lion. Essayez de tenir davantage compte de la vie des autres. Si votre obstination est parfois utile, actuellement, elle vous dessert. Vierge. Même si vos finances virent au rouge et qu'un sou est un sou, lâchez du lest et montrez que vous savez aussi faire plaisir à vos proches. Balance. Si vous vous montrez entêté concernant une décision prise par votre adolescent, ne le prenez pas à rebrousse-poil, vous pourriez essuyer quelques revers. Scorpion. Uranus en taureau vous pousse à chercher l'originalité et un renouvellement au sein de votre couple. Cela peut s'avérer très positif. Sagittaire. Vous pourriez acquérir un bien, recevoir un legs ou encore récolter les bénéfices d'un placement. Un peu de beurre dans les épinards sera le bienvenu côté finance. Capricorne. En mettant tout le monde dans votre poche, vous dénouez une situation dans le domaine administratif ou juridique qui semblait mal partie. Verseau. Vous mettez en place avec vos amis des projets qui créent une émulation. Une idée de voyage germe dans votre esprit. Poisson. Célibataire, telle une étoile de mer, vous êtes posé sur le sable et vous attendez que le courant remonte pour à nouveau voir le soleil.
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0: Chers amis, bonsoir. Quel plaisir de vous retrouver sur TVM3, sur votre émission Parlez-moi d'avenir avec votre ami et votre confident Nino, jusque 22h, 2h de direct, 2h de plaisir et de bonheur qu'on partage ensemble. Donc, je me présente pour ceux qui ne me connaîtraient pas encore. Je suis médium pur, médium de naissance. J'aime bien confirmer évidemment mes flashs avec les cartes, la communication avec l'au-delà. Vous le savez, c'est possible. Évidemment, comme on m'appelle au code 103, on peut plus étoffer les questions sur l'au-delà. Mais ici, je peux tirer une carte et lire entre les lignes, comme je fais d'habitude. Donc également les rêves, dans l'interprétation des rêves, vous pouvez appeler pour justement me raconter votre rêve et j'interpréterai ce que ce rêve signifie. Et donc, je voulais aussi rappeler que toutes les questions sont les bienvenues. Il n'y a pas de bêtes questions, mais on évite la santé et le juridique. On peut survoler les énergies, mais nous ne sommes pas docteurs ni avocats. Pour arriver ici à mes côtés, 0901-901-993, touche numéro 1, vous êtes prioritaire, vous arrivez directement avec moi. La touche numéro 2 pour nos amis en bas de votre écran, ce sont des consultations totalement confidentielles. Donc, si vous ne voulez pas passer à l'antenne, ce que je peux comprendre, vous appelez nos amis en bas de l'écran, regardez bien qu'ils soient encadrés en vert. Et si vous ne savez pas qui choisir, vous faites le chiffre 3, vous aurez un voyant ou une voyante que vous n'avez jamais eu et qui pourra vous guider sur votre chemin de vie. Notre concours SMS, évidemment, qui vous est grand ouvert. On attend beaucoup de SMS, évidemment, comme à chaque fois. Et comme à chaque fois, je le dis aussi, ça n'arrive pas qu'aux autres. Vous le dites vous-même, d'ailleurs, quand vous passez à l'antenne. Vous prenez votre Natel TVM3 que vous envoyez au 700, comme sur votre écran. Rien de bien compliqué. Voilà. Vous l'envoyez, ça arrive chez nous en régie, dans un ordinateur prévu à cet effet, avec un programme, enfin voilà, tout ce que je ne connais pas. Et je sais que cet ordinateur tire votre numéro de téléphone de façon aléatoire. Donc vous pouvez passer d'ici 10 minutes comme d'ici une heure. Et donc ça, c'est pas nous qui décidons. Par contre, je le rappelle, si vous avez fait le concours SMS et que vous recevez sur votre portable un numéro masqué, un numéro inconnu, vous décrochez, s'il vous plaît, parce que parfois vous vous dites à une heure tardive, j'ai pas envie de décrocher. Mais si vous avez fait ce concours SMS, c'est certainement la régie qui vous appelle. Donc c'est dommage de perdre cette chance pour le franc symbolique d'arriver ici à mes côtés pour 3 voire 4 questions, pas trop longues. Vous savez que je ne suis pas très regardant, je n'aime pas vous laisser partir de l'antenne s'il y a encore un petit souci. J'essaye de regarder au mieux. Enfin, du moins, j'essaye de faire le mieux possible. Également, si vous désirez participer à nos concours, mais que vous n'avez pas envie de le faire avec votre Natel, pas de souci, il y a le courrier qui est là aussi, la carte postale ou une petite lettre, tout simplement. Il ne faut pas oublier de noter votre nom, votre prénom, surtout le numéro de téléphone, j'insiste, parce que parfois vous envoyez des jolies cartes postales, mais il n'y a malheureusement pas votre numéro de téléphone, donc la personne qui s'occupe du courrier ne peut pas vous appeler. Il y a aussi, avec cette carte postale, la possibilité de choisir le voyant ou la voyante qui passe en direct à l'antenne. Et donc, si vous voulez passer avec moi, par exemple, eh bien, vous précisez à la personne qui vous appellera que vous voulez passer avec Nino et elle vous mettra le jour où je serai en direct de nouveau avec vous. Donc vous envoyez votre lettre ou votre carte postale à TVM3 Concours, case postale 285 à 1024 écus blancs, et vous attendez quelques jours. Ce sont les délais postaux. Donc tout est dit pour arriver à l'antenne. Et ce soir, évidemment, je vous ai préparé un sujet sur des livres que je suis en train de lire, parce que ça me passionne, évidemment, EMI. Alors, peut-être ça ne parle pas comme ça, ce sont les expériences de mort imminente. Donc des personnes qui ont été cliniquement mortes, mais qui sont revenues de leur coma. Et donc, j'ai un beau témoignage aussi à vous lire d'une personne que j'ai trouvé assez prenant. Et donc, évidemment, je vous donnerai quelques explications par rapport à tout ça. Et donc aussi il y aura des choses pendant l'émission, mais je n'en dis pas plus. Et nous accueillons ce soir une voyante qui, elle, ne passe pas à l'antenne en direct, mais qui est avec vous sur le bas de votre écran. C'est Savannah. Allô, bonsoir.
1: Bonsoir, bonsoir, bonsoir tout le monde. Comment allez-vous?
0: Mais je vais bien, et vous?
1: Bah écoutez, on a très chaud puisqu'on a la canicule ici, dans le sud de la France, mais ça va, ça va, on est toujours fidèle au poste, il n'y a pas de souci.
0: J'imagine, la canicule, c'est pas évident. Alors Savannah, dites-moi, pour nos téléspectateurs, je vous laisse l'antenne pour vous présenter, pour nous dire vos spécialités.
1: Ok, il n'y a pas de souci. Très bien. Voilà, donc bonsoir, bonsoir tout le monde, je répète. Voilà, je m'appelle Savannah. Je suis d'origine gitane. Donc médium avec ou sans support. Mon don m'a été transmis de génération en génération. Seul votre prénom et votre date de naissance suffisent à dérouler un genre de parchemin. Tout se déroule tranquillement. C'est à vous après de voir si vous êtes voilà, s'il y a quelque chose qui vous interpelle. Alors je peux entrer chez vous, évidemment, en dédoublement, hein, par l'esprit, afin de sentir s'il y a des mauvaises ondes et pour les faire partir aussi, hein, pour les faire partir, s'il y a, parce que la plupart du temps, voilà, il n'y a pas beaucoup, mais bon, s'il y a...
0: Pourtant, il y a souvent des... Excusez-moi de vous interrompre, pourtant, il y a souvent des personnes... qui me téléphonent, certainement vous aussi, et qui me disent qu'elles sentent des mauvaises entités chez elles.
1: Oui, mais quelquefois, c'est pas avéré, hein. Quelquefois, c'est pas avéré. Donc, quelquefois, d'accord. Oui. Hein, des fois, bien sûr, je suis obligée, par énormément de douceur, de les faire partir, de faire partir. Quelquefois, c'est des entités qui n'ont pas compris que, ben, qu'elles sont décédées. Et donc, voilà, c'est les personnes en question qui habitent la nouvelle maison, ben, c'est des intrus pour eux, hein. Donc c'est pour ça qu'il y a quelques petits désagréments. Donc moi je peux éventuellement, s'il y a, comme je répète, hein, les faire aller là où elles doivent être. C'est tout simplement.
0: D'accord.
1: Ça. Donc ça, il n'y a aucun souci pour cela. Alors, pour cela, donc, je donne des précisions pour décrire les lieux. Donc, ce n'est pas net à 100%, mais je peux donner des précisions pour dire oui, c'est vrai, on est dans cet endroit que vous me décrivez. Voilà, donc ça, c'est un genre de preuve.
0: Oui.
1: Qu'est-ce que je pourrais vous dire aussi? Voilà, je fais des tests aussi, des tests complètement anodins, qui peuvent se faire à des enfants, hein. Hein, complètement anodin, c'est-à-dire que c'est pour des déblocages de situations du passé, donc qui peuvent vraiment soulager la situation actuelle, car quelquefois évidemment, on croit avoir mal au genou alors que c'est l'orteil qui fait berge, quoi. Hein, voilà.
0: D'accord.
1: Donc ça, c'est déjà pas mal. Je pense.
0: Mais oui, non, c'est très intéressant, bien sûr.
1: De plus, ce qui me tient à cœur aussi, c'est que je peux aussi soulager les animaux, que j'adore. Hein. Je précise tous les animaux.
0: Ça, c'est un plus aussi, parce que ça, tout le monde ne sait pas le faire.
1: Voilà, donc ça, c'est... Voilà, je vous ai énuméré tout ce que je peux faire, quoi.
0: Et le spiritisme, je vois sur votre profil.
1: Oui, on n'en a pas parlé. Et oui, je suis médium spirit de toute façon. Je suis médium spirit, oui, je peux me déporter même dans des temps lointains. Hein. Mais dans des temps lointains.
0: D'accord.
1: Je vous dis des temps lointains, tout simplement, pourquoi? Parce que, vous savez, mettons, dans les...

0: années 1800 et je ne sais pas combien, mettons, il y a une personne qui aimait énormément le violon, ou je ne sais pas, je vous dis un exemple bidon, hein, le violon. Oui, oui. Pourquoi aujourd'hui, en l'an 2026, pourquoi la personne qui vient me consulter dit qu'elle est fanat du violon, qu'elle aime le violon, et elle ne sait pas pourquoi. Vous voyez?
1: Oui, oui, je comprends.
0: L'âme se répercute, et c'est quelque chose qui est, pour moi, c'est évident, mais voilà, pour les personnes qui sont en face, évidemment, ça doit faire, si on donne pas, tout est tellement facile, disons, alors que certaines personnes se font des nœuds à la tête, et c'est ça justement que je veux développer. Si les personnes viennent à moi, ben elles viennent à moi, évidemment.
1: Oui, et peut-être une anecdote récente qui est arrivée quand on vous a téléphoné.
0: Oui, ben écoutez, l'anecdote, elle était de ce matin, tout simplement. J'ai une petite cliente que j'adore, qui est une habituée, et qui, ça faisait deux jours exactement, que je pensais à elle, et totalement, elle m'a appelé ce matin. Elle m'a appelé ce matin, et je lui ai décrit plus ou moins ce que je ressentais, et elle m'a dit que c'était ça. C'était ça, j'avais déjà vu, par l'âme, j'avais déjà vu et ressenti pourquoi elle m'appelait.
1: Eh bien, c'est super, c'est bien.
0: Moi, je trouve.
1: C'est bien de pouvoir fidéliser des personnes. On a tous nos habitués, et donc ça, c'est bien aussi. Mais parfois, c'est bien aussi de changer pour avoir peut-être un avis de quelqu'un d'autre. Mais c'est vrai qu'on a tous nos habitués.
0: Ah oui, on a les habitués, j'en ai pas mal qui me font confiance, évidemment, hein, qui me font confiance, et ça, c'est pour moi, c'est immense pour moi. Pour moi, c'est immense.
1: Bien sûr. Et on peut vous joindre à quel moment de la journée, de la soirée?
0: Écoutez, moi, je vais vous dire, je suis à la retraite, disons, et donc je suis à la maison. Et il faut juste regarder si je suis connectée, c'est tout ce qu'il faut, parce que mes habitudes, d'habitude, sinon, je suis de 20h à 23h. Mais dans la journée, je peux être vraiment, il faut m'appeler pour voir si je suis connectée, parce que je peux être connectée longtemps puisque je suis chez moi, quoi.
1: D'accord. Eh bien, c'est noté. Donc, votre code 999. Et ce soir, vous resterez au téléphone jusqu'à quelle heure?
0: Oh ben voilà, jusqu'à 23h, il n'y a pas de souci.
1: Jusqu'à 23h. Eh bien, voilà. Les téléspectateurs donc peuvent vous contacter au code 999, donc jusqu'à 23h.
0: C'est bien ça.
1: Voilà, je vous laisse le mot de la fin.
0: Mais le mot de la fin, c'est que je suis ravie d'être parmi vous. Je suis ravie que les gens soient, disons, aussi chaleureux. Il ne faut absolument pas oublier que parlez-moi d'amour, c'est vraiment... moi, j'adore parce que c'est des gens qui sont sérieux, les médiums sont triés dans le tas. Donc, vous pouvez leur faire confiance à 3000%, franchement. Franchement, c'est vraiment, ça vient du cœur.
1: C'est vrai, je pense comme vous. Donc, eh bien, écoutez, je vous souhaite beaucoup d'appels, tout de bon pour vous, et puis je vous dis à très bientôt.
0: À très bientôt, merci beaucoup, merci d'avoir appelé.
1: Avec plaisir, au revoir.
0: Merci. Au revoir.
1: Voilà les amis, donc ce soir, si vous désirez contacter Savannah au code 999, donc c'est le 0901 901 993, touche numéro 2, et quand une voix automatique vous demandera le code PIN que vous devez introduire, eh bien c'est le 999 Savannah qui sera connecté ce soir jusque 23h. Alors, en attendant, bien sûr, le premier appel avec impatience, on va commencer sur le thème que je vous ai préparé. Mais malheureusement, et oui, hein, prendre l'âge, alors, de moins en moins, on voit ça. Tout le monde peut le comprendre. Donc, comme dirait mon ami Cristal, je mets mes deuxièmes yeux. Donc, je parlais des expériences de mort imminente qui me passionnent beaucoup. Alors, une EMI est un récit rapporté par certaines personnes après un arrêt cardiaque, un coma, un accident grave ou une anesthésie compliquée. Elles disent avoir vécu des perceptions très marquantes alors qu'elles étaient en danger vital ou pensaient même mourir. Ce que les témoignages décrivent souvent, même si chaque récit est différent évidemment, c'est la sensation de quitter son corps. La personne dit parfois avoir eu l'impression d'observer la scène depuis l'extérieur. Le sentiment intense de paix. Beaucoup parlent d'un calme profond, d'une disparition de la douleur ou de la peur. Passage dans un tunnel ou vers une lumière, c'est l'un des aspects les plus connus, mais il n'est pas universel. Rencontre ou présence perçue, certaines personnes disent avoir perçu des proches décédés, des figures religieuses ou encore des présences rassurantes. Revue de vie, quelques témoignages parlent d'un défilement très rapide de souvenirs importants. Impression de frontières ou de choix, certaines personnes disent avoir senti qu'elles ne pouvaient pas aller plus loin ou qu'elles devaient revenir, entre guillemets. Alors, comment peut-on interpréter témoignages? Donc, l'interprétation médicale neurologique, les chercheurs proposent et disent que ces expériences sont liées au manque d'oxygène au cerveau, des modifications de l'activité cérébrale, certains médicaments, un stress extrême, des mécanismes de protection du cerveau. Cette approche considère l'EMI comme une expérience réelle pour la personne, mais produite par le cerveau dans une situation extrême. Alors, l'interprétation psychologique dit qu'un mécanisme de défense face à une peur intense, une construction mentale liée à la mémoire, aux croyances et aux attentes, une manière pour le cerveau de donner du sens à une situation limite. Et alors, évidemment, l'interprétation spirituelle, celle à laquelle, évidemment, moi, je crois le plus, c'est un signe d'existence après la mort, une expérience de conscience indépendante du corps, une confirmation de croyances spirituelles. Cette interprétation varie fortement selon la culture, la religion et l'histoire personnelle. Pourquoi ces témoignages marquent autant? Parce que les personnes qui vivent une EMI disent souvent que l'expérience semblait plus réelle qu'un rêve, très cohérente émotionnellement, très difficile à oublier. Il y a énormément d'ouvrages que vous pouvez lire sur les EMI. Et donc, parfois aussi, on sort de ce coma, entre guillemets, transformé. Après coup, certains changent de priorité. Elles accordent plus d'importance aux relations, à la paix intérieure, ou perdent partiellement la peur de mourir. Ce qu'il faut surtout garder en tête, c'est que tous les témoignages, évidemment, ne se ressemblent pas. Tous les patients proches de la mort ne rapportent pas d'EMI. Le fait qu'un témoignage soit sincère ne prouve pas automatiquement une interprétation précise. La science étudie encore le phénomène, mais il n'existe pas de consensus total sur sa signification ultime. Alors, en résumé, donc, un témoignage d'EMI est souvent un récit profondément marquant d'une personne ayant frôlé la mort. On y trouve parfois sortie du corps, lumière, paix, rencontre et retour forcé. Ces récits peuvent être interprétés de manière scientifique, psychologique ou spirituelle, comme je viens de le dire, sans qu'une seule explication fasse l'unanimité. Et j'ai un témoignage d'une personne qui explique, évidemment à sa façon, comment elle a pu percevoir cette expérience de mort imminente. Au début, je n'ai pas compris ce qui se passait. Je me souviens surtout du bruit, puis d'une impression de confusion, comme si tout s'éloignait d'un seul coup. La voix autour de moi devenait plus sourde, plus lointaine, et j'avais de plus en plus de mal à saisir ce qui était réel. J'aurais dû avoir peur, je pense, mais cette peur s'est effacée très vite. À sa place, il y a eu quelque chose d'inattendu. Un grand calme, je ne sentais presque plus mon corps. La douleur, qui était pourtant très présente juste avant, semblait s'être retirée. Cela m'a surpris plus que tout le reste. J'avais l'impression d'être encore là sans être tout à fait au même endroit que les autres. Tout paraissait à la fois proche mais inaccessible. À un moment, j'ai eu le sentiment étrange d'observer la scène avec une sorte de recul impossible à vous expliquer. Je percevais des gestes, des mouvements, des personnes penchées vers moi, mais sans agitation intérieure. Je ne ressentais plus ni panique, ni révolte, seulement une forme de paix que je n'avais jamais connue jusque-là. Puis j'ai perçu une lumière. Elle n'avait rien de spectaculaire, plutôt quelque chose qui m'attirait avec simplicité. Ce n'était pas quelque chose qui m'éblouissait, plutôt quelque chose qui m'attirait avec simplicité. Dans cet instant, tout me semblait moins lourd. Je n'avais plus cette sensation d'urgence qui accompagne habituellement la peur. J'avais seulement le sentiment d'être attendu quelque part, sans savoir le pourquoi du comment. Et j'y reviens parce que c'est vraiment quelque chose de très intéressant. On prend le premier appel de la soirée. Allô, bonsoir.
0: Oui, bonsoir Nino.
1: Comment allez-vous?
0: Oui, ça va gentiment, ça va un peu mieux. J'ai pris un médicament, ça va nettement mieux.
1: Parfois, un médicament peut aider. Hein. Donc, j'ai votre prénom.
0: Oui, j'étais en manque de fer.
1: Ah ben voilà. Donc, là maintenant, vous allez vous sentir mieux. Donc, je disais, j'ai votre prénom, votre date de naissance.
0: Oui, je voulais savoir mes énergies.
1: Donc, vos énergies. Il y a quelques tracas en ce moment.
0: Oui, pas toujours avec la même.
1: Mais je ne me souviens pas de tout ce que je dis. Hein. Donc, moi, je dis là, d'accord. Mon ressenti du moment. Pour moi, vous vous inquiétez de certaines personnes. Hein. C'est ça que je
0: ressens. Oui, j'ai affaire avec l'agence, quoi.
1: Oui. Alors, moi je dirais qu'au niveau des énergies, il va y avoir des changements dans votre vie, des changements qui sont évidemment positifs. Donc pour moi, les énergies sont en train de remonter. Vraiment. Oui, il s'est passé
0: peu de temps. Moi je sens aussi.
1: Mais oui, mais vous sentez bien. Parce que pour moi, c'est d'ici très peu de temps que vous allez voir que vos énergies remontent. Dites-moi.
0: Alors maintenant pour moi, je voulais demander parce qu'on avait envoyé une pétition contre même là de Calécine 47, celle que j'ai toujours à faire, là, cette dame, Maria.
1: Oui.
0: Oui, alors on a envoyé une pétition et on n'a pas reçu de nouvelles. Puis moi, j'ai téléphoné parce qu'on a reçu après, mais on vient de recevoir pour une convocation. On a tous refusé. Comment est-ce qu'il passe l'agence de tout ça, qu'on a refusé d'aller?
1: Donc, en fait, l'agence voulait vous convoquer, mais personne ne voulait aller à l'agence.
0: Oui, à cause de ça, à cause des signatures.
1: Et vous pensez que ça pourrait jouer sur le fait qu'elle ne parte pas?
2: Oh, je ne sais pas, il y a un problème là parce que d'après ce que je sais, il la soutient. Moi j'ai téléphoné et puis il n'a pas été d'accord tellement avec moi. Alors je me pose des questions.
1: Moi je vois toujours pour cette dame un déménagement. Hein. Et oui, pour oui. Moi je dirais assez imminent. C'est pas dans un an. Pour moi, c'est vraiment imminent. C'est d'un moment à l'autre. Oui. Parce que cette personne ne peut plus...
2: Je trouve qu'elle ne sort plus la voiture, ouais. Je ne la vois plus. J'ai dit, est-ce qu'elle est plus mal? Est-ce qu'elle veut la soutenir? L'agence,
1: mais
2: je
1: c'est
2: sais
1: ça
2: pas.
1: Que, en moi, il dit pas. Ce que j'allais vous dire, c'est que cette dame est fortement diminuée et ne sait plus s'assumer seule. Donc, elle va devoir se diriger vers la maison de retraite. Mais avec obligation, parce que je ne pense pas que cette dame en
2: oui, oui, j'ai bien compris, j'ai bien compris.
1: De retraite, mais par obligation, et les cartes confirment bien, on voit qu'elle va aller dans cette maison de retraite et au final, après... voilà, c'est une dame qui était quand même assez méchante. Oui, mais elle était méchante, on va dire, toute sa vie. Donc, forcément, sa vie n'est pas toute rose. Mais pour moi, il y a quand même des choses positives qui sont en train d'arriver. Des choses positives pour vous,
2: ça ira pas long qu'elle va y partir, des fois, déménager. Est-ce que vous pouvez me dire à peu près?
1: Moi, je dirais, j'ai déjà le chiffre 7, donc ce serait fin juillet, peut-être début août, mais c'est sur l'été, en tous les cas, sur les 2 mois d'été.
2: Mais bon, je suis sûre qu'elle est plus mal maintenant.
1: Oui, elle est mal.
2: Elle est de plus mal maintenant parce qu'on la voit moins.
1: Oui, mais c'est pour ça que peut-être on lui cherche aussi une maison de retraite. Il n'y a peut-être pas de la place partout. Donc peut-être ils sont en train de chercher après une maison de retraite pour pouvoir la placer. Donc c'est peut-être pour ça que ça met un peu plus de temps. Mais en tous les cas, pour moi, elle déménage, ça c'est certain.
2: Oui, ça c'est toujours dit. Mais le temps, c'est toujours, on ne sait pas dire comment.
1: Non, le temps avec précision, ça c'est quasiment impossible. On donne une période de temps, donc je vous dis sur l'été, pour moi, elle va déménager. Ça c'est sûr.
2: Oui. Ok. Est-ce que l'agence, c'est M. Marcella, mais moi j'ai pas l'âge, il a à peu près 40 ans, est-ce qu'il a soutien?
1: Donc l'agence qui cherche quelque chose pour elle?
2: Non, qui s'occupe de notre bâtiment ici. Alors c'est pour ça que je vais lui demander s'il a soutien.
1: Je vais regarder. Je n'ai pas l'impression qu'il la soutient plus que ça, moi.
2: Mais je pense qu'il ne veut pas me dire la vérité. Parce qu'il sait que j'ai raison.
1: En tout cas, il y a effectivement des mensonges qui sortent. Hein. Donc, oui, il ne dit pas toute la vérité, mais il n'est pas focalisé sur elle non plus.
2: Je sens.
1: Oui, mais moi, je vois que elle est très isolée et... moi, je pense qu'en accord avec quelqu'un, peut-être de sa famille à elle ou quelqu'un qu'elle connaît, il recherche une, comme je vous ai dit, une maison de retraite.
2: De retraite, oui. Ouais.
1: Et comme ils n'ont peut-être pas trouvé de place jusqu'ici, ils continuent les recherches. Mais ça va arriver qu'il y a une place pour elle. Et donc, comme je vous dis, maximum en juillet, voire début août, elle part dans cette maison de retraite.
2: Mm-hmm. Oui, parce que les locataires ici, ils sont tous énervés, ils ont tous téléphoné qu'ils n'allaient pas à la réunion. Il a dit, ils n'ont qu'à renvoyer cette femme qui nous fait du tort ici. Les gens, ils sont vraiment, ils sont tous énervés.
1: J'imagine, parce que c'est pas personne très gentille et agréable non plus, donc c'est normal. Mais pour moi, vous verrez, il y aura la fin avec cette dame. Après, bon, qu'elle soit bien ou mal dans la maison de retraite, après, c'est plus votre problème. Mais elle ne sera plus dans l'immeuble, ça c'est certain.
2: Ouais.
1: Donc, soyez rassurés si c'est ça qui vous inquiète. Allô.
2: Oui. Alors, maintenant, je vais demander pour Madeleine, là, elle est du... J'ai donné les dates.
1: Oui, j'ai toutes les informations. On n'est pas obligé de donner les prénoms.
2: Oui, alors, celle-là,
1: si
2: cette dame, je vais aller comment elle va. Parce qu'elle a perdu son mari, ça fait 3 mois.
1: Et c'est une personne qui vit seule?
2: Oui, elle est seule maintenant, elle a 90 ans, elle a 91.
1: C'est pour ça que je dis, elle vit seule et elle arrive encore quand même à se débrouiller.
2: Oui, ça va encore, elle sort tous les jours, moi je vais souvent la voir. Alors, j'ai téléphoné encore hier.
1: Il y a
2: les infirmières qui viennent de temps en temps, parce qu'elle a quand même eu une maladie.
1: En fait, elle... donc sur une mort, donc c'est bien sûr la mort de son mari qui est indiquée là. Elle fait des sacrifices.
2: Clair, oui.
1: Donc ça veut dire que pour elle, là, c'est assez insurmontable. C'est beaucoup de sacrifices pour elle de se dire que son mari n'est plus là. Mais à un certain âge, il y a des choses auxquelles il faut s'attendre. Mais je ne vois pas spécialement de choses négatives pour elle. Elle a encore des portes ouvertes. Je montre les cartes avec la clé de réussite. Donc quand on a des bonnes cartes comme ça, je ne vois pas que c'est négatif. Mais j'ai pas un sentiment non plus qu'elle se sente si mal que ça.
2: Elle voit plus rien, elle ne veut pas se faire opérer les yeux, elle voit plus rien.
1: Mais regardez ses énergies, elle a belle lumière dessus. Donc elle est forcément, elle est diminuée dans sa vie de tous les jours. Mais elle se contente comme ça. Comme vous dites, elle ne veut pas se faire opérer, elle veut faire ce qu'elle a envie. Et pour le moment, elle le peut encore.
2: De rester dans l'appart. Ouais, je vois.
1: Là, elle le peut encore. Le jour où elle ne le pourra plus, là, ce sera plus compliqué. Mais là, pour le moment, elle peut encore.
2: Le jour que je ne vois plus, je vais home.
1: Elle se débrouille.
2: Dans un home.
1: À mon avis, ça lui pend au nez, parce qu'à son âge, être seule, tant mieux, si elle peut encore se débrouiller. Et qu'elle sort, qu'elle est encore valide, mais...
2: Oui, elle est toujours accompagnée.
1: Voilà. Mais ce sont des choses qui peuvent arriver. Mais en tous les cas, ce n'est pas annoncé là dans l'immédiat. Donc, il y a encore un petit temps avant
2: que... Non, je ne pense pas, mais elle sent assez, elle me dit aussi... Elle diminue, c'est normal.
1: Oui, je comprends. Oui, c'est tout à fait logique. Elle va diminuer
2: doucement, mais elle
1: va diminuer. Le contraire serait très étonnant.
2: Alors maintenant, je regarde ma fille. Est-ce qu'elle va toujours vendre sa maison, sa villa?
1: Alors,
2: parce qu'il y a des gens qui viennent voir.
1: Elle a déjà baissé le prix de sa maison.
2: Oui, mais justement, si c'est pas dans la même région, Ils n'ont pas besoin de baisser. Si c'est du canton de Vaud, ils ont, mais ici en Valais, oui, ils sont obligés de baisser.
1: Parce que moi, dans ce que je ressens, elle vend sa maison, mais pas au prix qu'elle espère. Il n'y a pas une grosse différence.
2: Oui, ça, c'est un fait, oui. Ouais. Elle m'a dit.
1: On va regarder plus ou moins le temps. En tout cas, elle a des nouvelles, hein. Elle a des messages, donc elle a des nouvelles avec la belle lumière. Donc ça veut dire qu'il va y avoir une bonne nouvelle d'un acheteur qui va proposer un prix et ce prix va l'intéresser.
2: Oui.
1: Oui, il y a le... Moi je dirais, on est à peu près, j'ai un chiffre 10 le mois d'octobre et je vois le contrat de vente avec la clé de réussite. Donc elle vend, oui, pas le prix de départ, mais elle vend tout de même à un bon prix. Donc elle
2: oui,
1: est,
2: elle même l'agence qui s'occupe, ils ont dit qu'il fallait peut-être baisser un peu.
1: Oui. Mais ce n'est pas excessif et vous verrez qu'au mois d'octobre, il y a quelqu'un qui va se rapprocher de l'agence, puis l'agence se rapprocher d'elle pour dire là vraiment, il y a une vente qui se prépare. Et donc après, il y a les délais pour passer chez le notaire et ensuite, voilà, elle touche son argent. Mais cette maison se vend encore cette année.
2: Oui. Oui, parce qu'ils ont encore jusqu'au mois de décembre, pour, parce qu'ils ne commencent pas avant décembre, avant qu'ils aient vendu ici, pour construire un peu plus loin.
1: Oui, mais vous voyez, mois d'octobre, après novembre, décembre, donc ils seront dans les temps. Pour moi, ils restent dans... Mm-hmm. Oui, ça, c'est dans les temps qu'ils se sont fixés. Et moi, j'ai de bons aspects. Les cartes aussi répondent de façon très positive. Donc, il n'y a vraiment pas à vous tracasser.
2: Non, mais je veux dire, on demande, il a dit, s'ils ne vendent pas cette année, il m'a dit, ce sera l'année prochaine. Moi, il ne se presse pas. Mais c'est que c'est trop grand.
1: Mais il faut laisser le temps au temps, mais le temps jouera pour eux parce qu'ils vendront à un prix intéressant et ils pourront construire ce qu'ils veulent par la suite. Il n'y a vraiment pas de souci à ce niveau-là.
2: D'accord, ok.
1: Donc voilà, si
2: comme
1: vous
2: ça,
1: avez
2: on
1: une dernière... Oui. Je disais, si vous avez une dernière question, vous pouvez me la poser.
2: Justement, ma fille, elle est de 8 du 3, 77. Comment ses énergies? Il me semble qu'elle est fatiguée. Barbara, 8 du 3, 77.
1: Oui, mais j'ai les informations, ne vous inquiétez pas. Elle est épuisée. Il y a son travail.
2: Oui, elle est trop grande la maison, hein, c'est ça. Il y a quand même deux étages, c'est grand.
1: Hein. Elle est épuisée, oui. Je sens, mais en silence, hein, on ne se plaint pas. Hein, mais je vois que ses énergies sont
2: un petit peu
1: basses.
2: Non, elle ne se plaint pas. Mais elle est contente de pouvoir vendre, pour construire plus petit ailleurs.
1: Oui. Mais ça se fait, hein, et les énergies, moi je vois que ça remonte. C'est un passage comme ça. Mais pour moi, ces énergies vont remonter, et je vois que même qu'elle est contente. Donc vous verrez par vous-même que c'est quelque chose de très intéressant, que justement elle se mette dans l'idée qu'elle va vendre parce que c'est intéressant sur le fait où elle va se sentir soulagée, donc elle dormira mieux.
2: Oui, puis c'est
1: et
2: énorme,
1: elle verra les choses
2: c'est
1: autrement.
2: Grand autour, il y a beaucoup de terrain autour, il y a beaucoup de travail, hein.
1: Oui, mais tout ça bientôt ce sera un mauvais souvenir, donc tu ne vois pas de soucis pour elle dans ses énergies.
2: Ok, c'est bon.
1: Voilà pour vous.
2: Alors, merci beaucoup, Nilo. J'étais très contente. Vous savez, je suis toujours très contente de vous entendre. Hein. C'est sympa.
1: Merci. C'est très gentil à vous.
2: Et une bonne soirée. Hein.
1: Belle soirée à vous. Tout de bon pour vous. Et vous revenez quand vous voulez.
2: Merci, c'est gentil. Bonne soirée. Au revoir.
1: Merci. Au revoir.
2: Au revoir.
1: Et voilà, les amis, vous aussi, vous avez envie d'arriver ici à mes côtés, c'est très simple, hein, 0901-901-993, la touche numéro 1, le SMS, le concours SMS qui vous est toujours grand ouvert, TVM3 que vous envoyez au 700. Et d'ici peut-être quelques minutes, peut-être un peu plus, eh bien, vous serez appelé. Donc, si vous avez un numéro que vous ne connaissez pas, s'il vous plaît, vous décrochez, c'est la régie qui vous appelle. On se quitte quelques courts instants et je reviens de suite.

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0: De retour, les amis, toujours avec un plaisir immense d'être en votre compagnie. On est ensemble jusque 22h et mon petit doigt m'indique que pour les fidèles téléspectateurs, il y aura peut-être quelque chose de spécial dans cette émission. Alors, pour arriver à mes côtés, 0901-901-993, la touche numéro 1. Si vous désirez consulter donc toutes les personnes qui sont en bas de votre écran, vous faites la touche 2 suivie de leur code PIN. On a eu tout à l'heure Savannah qui s'est présentée au code 999 que vous retrouvez au bas de votre écran. Si elle est encadrée en vert, vous pouvez bien sûr la joindre. Et si vous ne savez pas qui choisir, eh bien vous appuyez sur le chiffre 3. Et toujours et encore, je le répéterai tout au long de l'émission, TVM3 que vous envoyez au 700, petit SMS qui ne vous coûte qu'un franc symbolique. Et grâce à ce SMS, vous risquez d'être appelé à tout moment. Donc restez près de votre téléphone. Et voilà, c'est la régie qui vous appelle et qui vous mettra en communication avec moi. Alors, j'étais sur un sujet assez passionnant, enfin pour moi, j'espère que pour vous aussi. Je parlais des expériences de mort imminente et je lisais le témoignage d'une dame. Donc, je ne vais pas évidemment tout relire. Donc, voilà, je reprends dans les grandes lignes. Donc, elle a vécu cette expérience de mort imminente. Elle a eu donc ce sentiment étrange d'observer la scène avec une sorte de recul impossible à expliquer. Je percevais des gestes, du mouvement des personnes penchées sur moi, mais sans agitation intérieure. Je ne ressentais ni panique ni révolte, seulement une forme de paix que je n'avais jamais connue jusque-là. Puis j'ai perçu une lumière. Elle n'avait rien de spectaculaire, elle était douce, stable, presque familière. Ce n'était pas quelque chose qui m'éblouissait, plutôt quelque chose qui m'attirait avec simplicité. Dans cet instant, tout me semblait moins lourd, je n'avais plus cette sensation d'urgence qui accompagne habituellement la peur. J'avais seulement le sentiment d'être attendu quelque part, sans savoir par qui ni par quoi. Il me semble aussi avoir vu quelques fragments de ma vie. Pas de grande scène héroïque, pas de révélation grandiose, mais des moments très simples, un regard, une main posée sur mon épaule, une conversation que j'avais oubliée, la présence de certains proches. Ce qui me bouleverse encore aujourd'hui, c'est que ces moments, comme si dans ce passage suspendu, ce qui comptait vraiment apparaissait avec une clarté nouvelle. Je n'ai pas entendu une voix au sens strict. Pourtant, j'ai ressenti très nettement qu'il fallait revenir. Ce n'était pas une décision que je prenais ni un ordre formulé. C'était plutôt une évidence soudaine, presque silencieuse. Et puis tout a changé brusquement. Le calme a disparu. Le poids du corps, la douleur, le bruit, la difficulté à respirer, tout est revenu en même temps. Après coup, le plus difficile a été d'en parler. J'avais peur qu'on me prenne pour quelqu'un de confus ou d'exagérément impressionnable, autrement dit pour quelqu'un de fou. Pourtant, ce que j'ai ressenti reste l'une des choses les plus marquantes de ma vie. Et j'y terminerai dans quelques instants, puisque priorité, bien sûr, à vos appels. Allô, bonsoir.
1: Oui, bonsoir. C'est Antoinette.
0: Oui.
1: Voilà, j'ai deux questions. Ce soir, j'ai croisé deux dames. Votre collègue, le premier nom, c'est une. Cette dame, c'est quelqu'un qui fait beaucoup de bordel. Puis l'autre dame, elle est très gentille avec moi. Puis moi, j'ai essayé de temporiser les choses comme je pouvais. Puis l'autre dame, elle me dit, mais écoutez, madame, rentrez dans le jardin. J'ai pas que la première, mais la deuxième. Puis j'ai dit, non, écoutez, il y a le chat, puis comme je me promène avec le chien, moi j'ai peur que le chat s'en prenne à mon chien, puis qu'il s'en prenne aux yeux de mon chien.
0: Alors, j'avoue que j'ai pas tout compris. Donc, la personne que vous citez, que vous appelez la fouine, donc cette
1: Oui.
0: personne pourrait faire du mal.
1: Oui,
0: C'est
1: beaucoup
0: ça
1: de
0: que vous
1: mal.
0: pensez? Et du mal à
1: Et
0: votre animal?

0: Puis elle me regardait, puis moi j'ai dit non, non, moi je rentre pas dans le jardin, on se fait à un autre moment, madame. Et si vous voulez, on peut se voir un jour, rien que toutes les deux.
1: Rien que toutes les deux. Je regardais la première, si elle vous veut du mal.
0: Oui.
1: Mais en fait, moi je dirais que, vu son âge, elle a un peu que ça à faire de s'occuper des affaires des autres.
0: Oui, ben
1: donc c'est plutôt une mêle-tout. Oui, il y en a qui sont comme ça toute leur vie. Mais justement, elle a son âge, elle a plus grand-chose à faire à part regarder la télévision. J'ai l'impression qu'elle fait pas grand-chose. Et donc, parler à tort et à travers, c'est quelque chose qu'elle fait très bien. Ça se ressent assez fort.
0: Puis la première et la dernière fois, on s'est disputé, puis moi j'ai vu noir, puis je l'ai appelé, mais ça fait 2-3 ans en arrière. Puis de plus, on se côtoie plus, on dit. Puis quand j'ai téléphoné, je dis « Salut, c'est moi ». Elle me fait « Moi, j'arrive pas à le dire en français, excusez-moi. Tu sei stupida, sei una bugiarda e non ti sei mai occupata dei tuoi genitori ». Puis elle m'a raccroché le téléphone.
1: Mais vous êtes pas occupé, je peux traduire ?
0: Oui.
1: Mais que vous étiez une menteuse, que vous ne vous étiez pas occupée de vos parents.
0: Oui.
1: Et je ne sais plus ce que vous avez dit d'autre.
0: Et que j'étais une menteuse et que j'ai jamais rien fait de bon dans la vie.
1: Mais oui, mais bon, pourquoi aussi elle se permet de dire des choses comme ça? Déjà, ça ne la regarde pas. Et en plus, c'est pas vrai que vous n'avez rien fait dans votre vie. Et votre vie, en plus, est loin d'être terminée. La sienne,
0: non.
1: On n'annonce pas de mort, hein, mais à son âge, il y a des choses auxquelles il faut s'attendre. Mais vous avez encore toute la vie devant vous pour faire plein de choses, donc Moi, je ne m'attacherai pas aux bêtises que peut dire cette femme.
0: Puis moi, j'ai pu garder mes parents jusqu'ils sont morts chez moi à la maison, tous les deux, le même jour.
1: Mais pourquoi elle vous traite de menteuse ?
0: Parce que elle m'a toujours dit, toi, tu dis jamais la vérité, t'es menteuse. Je dis, mais occupe-toi de tes affaires, moi. Quand je te dis quelque chose, tu me dis que c'est pas vrai. Puis quand je vais me renseigner et que je dis les choses, ils me disent, mais vous avez raison, madame, c'est vous qui avez raison. Ils disent que c'est moi qui ai raison, mais elle a tort.
1: Sincèrement, je prendrai pas pour argent comptant ce qu'elle raconte. Vraiment.
0: Non. Par exemple, moi j'ai l'abonnement du bus pour remonter à la maison. Je descends à pied, je vais travailler, je prends le chien avec moi. Mais le soir, on remonte en bus avec Pépette. Puis moi j'ai l'abonnement. Elle me dit, tu sais, le bus, pour un arrêt, les bus de la région du canton de Vaud, un arrêt c'est gratuit. Puis moi je lui dis, non, mais c'est pas vrai, c'est pas gratuit. C'est un service payant. C'est un service de l'État. C'est un service payant. Le bus, c'est un service payant. Ah, oh, t'es une menteuse, c'est pas vrai. À moi, on m'a dit que c'était un service gratuit.
1: Écoutez, elle raconte. Moi, je dirais même qu'elle perd un peu la tête et elle raconte n'importe quoi. Donc, je vous dis, ne prenez pas ça pour argent comptant. Laissez-la parler, laissez-la fouiner si elle en a envie. De toute façon, il n'y a rien de... Elle ne sait pas vous atteindre. Moi, je ne vois pas qu'elle sait vous atteindre.
0: Mais là, ça m'a quand même un petit peu blessé l'autre jour, vous savez.
1: Mais parce que vous prenez trop à cœur. Moi, je la laisserai pour ce qu'elle est. C'est une personne d'un âge quand même très avancé. Et donc, peut-être elle a ses idées un peu arriérées. Voilà, donc moi, sincèrement, je ne serais pas blessé par ce qu'elle dit, parce que c'est pas cohérent ce qu'elle dit. Moi, c'est vraiment ça que je ressens.
0: Ouais, puis elle me fait toujours des sorties pareilles. Puis moi, il y a 2 ans en arrière, j'ai

0: c'est la mouche, puis voilà quoi.
1: Je comprends. Mais moins vous lui parlez, mieux vous vous portez. Moi, je ne lui
0: Ah oh, mais ça fait deux.
1: attacherai vraiment pas d'importance.
0: Puis ça fait 2-3 ans que moi j'ai coupé les ponts. Mais l'autre jour, elle m'a arrêtée. Quand je remontais du travail, elle m'a arrêtée. Puis elle m'a dit, de toute façon, toi, j'en ai marre, tu me dis plus rien. Puis je dis, mais tu sais pourquoi je te dis plus rien? Parce que la dernière fois que je t'ai téléphoné, tu m'as raccroché le téléphone au nez. Ah, ma nonne est verte, c'est pas vrai, t'es menteuse, je t'ai jamais raccroché le téléphone au nez.
1: Mais moi, je vous dis, elle perd un peu la tête aussi. Il y a des choses qu'elle ne se souvient pas. Donc, c'est pour ça que je vous dis ce qu'elle raconte. C'est pas toujours la vérité. Moi, c'est vraiment comme ça que je la ressens. Et en plus, elle se mêle de tout. D'où le fait que vous l'appelez la fouine. Hein, parce qu'elle se mêle de tout, finalement.
0: Ouais, je voulais dire un autre mot, mais j'ai votre collègue, elle a trouvé le bon mot. Elle a trouvé le bon mot, votre collègue.
1: Ah, vous pouvez le dire en italien, hein, si vous voulez. Je comprends.
0: Non, mais là, j'ai dit, mais écoutez, Eliane, si une fois vous voulez qu'on soit et on se verra toutes les deux, vous me dites, puis on soit toutes les deux, il n'y a pas de problème. Et elle, j'ai rien dit. Elle me posait un de ses regards. Et ses yeux, c'était pas des yeux, c'était des fusils. C'est
1: Je
0: juste qu'elle voulait
1: comprends.
0: pas me tuer.
1: Alors, dites-moi, par rapport à l'autre dame, quel est le
0: Oui,
1: souci?
0: est-ce qu'elle croit, elle croit cette personne ou elle me croit moi?
1: Ce sont des voisines à vous?
0: Moi, j'habite un peu plus haut que chez eux, puis Eliane, elle habite dans le même bâtiment que l'autre.
1: Oh, je vois qu'elles s'entendent bien. Ce sont des commères, comme on dit. Elles aiment bien discuter de choses qui ne les regardent pas.
0: Mais elle croit, à mon sujet, est-ce qu'elle croit Coletta ou elle me croit moi? Oh, pardon, j'ai dit le nom. Je m'excuse.
1: Ah, mais pour moi, il n'y a pas de souci. C'est vous qui voyez si vous dites le nom ou pas. Moi, je ne donne jamais de prénom. Mais
0: Non,
1: si vous me
0: non, non.
1: donnez un prénom,
0: Eliane,
1: c'est
0: elle
1: pas grave.
0: croit l'autre ou elle croit moi?
1: Moi, je dirais qu'elle écoute les deux versions parce que je vois quand même dans votre fusion, donc dans votre amitié, on va dire, avec cette dame, vous avez la réussite qui sort dans les cartes. Donc pour moi, elle est quand même, elle écoute. Je ne dis pas qu'elle n'écoute pas l'autre dame, mais elle vous écoute beaucoup. Ça, je le ressens. Donc moi, je ne vois pas de choses vraiment négatives. Donc voilà, je vous écoute si vous avez encore une autre
0: Puis
1: question.
0: financièrement.
1: On va regarder. Donc financièrement, c'est un peu gênant pour le moment.
0: Oui.
1: Ça, je le ressens bien. Pour moi, c'était un mauvais moment passé. Vous avez eu une suite de factures gênantes?
0: Non, parce que mon chien, il était très malade, et puis mon chien, on ne savait pas si ça allait se passer ou pas. Puis il y a eu des frais,
1: Oui, mais
0: beaucoup de
1: c'est
0: frais
1: ça qui
0: d'avocat.
1: a. C'est ça. Quand je dis des factures, c'est même les factures vétérinaires. Vous avez eu beaucoup d'argent à dépenser.
0: Oui, il y avait plusieurs scanners et puis tout le temps, quoi. Puis là, je paye à coût de 500 francs par mois.

0: Oui, mais ça va se stabiliser. Ne vous tracassez pas avec ça. Je vois qu'il y a eu ces factures gênantes, cet argent gênant à dépenser. Maintenant, les choses se tassent, on va dire. Donc, sur cet été, vous avez quand même des bons aspects. Donc, moi, je vois que c'est relativement positif.
1: D'accord.
0: Restez confiante. Restez confiante parce que parfois vous doutez de vous et ça, c'est pas bien. Il faut rester confiante et être positive dans sa tête et se dire, voilà, j'ai payé quelques factures, c'était pas facile, maintenant c'est derrière moi. Et vous avancez et vous allez voir que l'argent revient, tout au moins vous stabilisez vos fins de mois. Donc pour moi, c'est intéressant au niveau de l'argent, ça va se stabiliser. Je vais regarder sur vos amours. Ça fait longtemps que vous êtes seul.
1: Oui, quelques années.
0: Et vous étiez très méfiante par rapport aux hommes. Mais parfois, quand on a été attrapé, parce que c'est ce qui s'est passé, vous avez été la dernière relation, hein, s'est mal terminée. Et donc, c'est pour ça que vous aviez mis des barrières, on va dire, autour de vous. Moi, je vois qu'il y a encore un peu de temps quand même. Je dirais, j'ai un chiffre 9. Enfin, c'est relatif, hein, c'est le mois de septembre, on y sera vite. Hein. Donc, c'est pas si long, mais je vois qu'il y a une rencontre qui se fait. Ah oui, une belle rencontre. Je montre les cartes, on voit l'amour et on voit l'élévation. Donc, c'est une rencontre où on apprend peut-être à se connaître aussi, mais c'est une rencontre qui est faite pour s'élever. Donc même si au début de la relation, c'est plutôt quelque chose d'amical, vous allez vite voir que ça tourne à quelque chose de positif. Donc moi, j'ai de bons aspects à ce niveau-là. Attendez, vous pouvez faire une rencontre pendant l'été, mais vous-même, vous verrez que ça ne joue pas avec cette personne. Il va falloir attendre le mois de septembre pour vraiment rencontrer quelqu'un avec qui il y a beaucoup d'affinités. Et là, je vois effectivement que ça va être positif pour vous. Donc,
1: Super.
0: restez confiante.
1: Oui. Parce que je vous remercie pour tout ce que vous faites. Vous êtes un amour au chocolat.
0: Merci.
1: Vous saluez bien tout le monde. Et puis, merci de votre
0: C'est
1: gentillesse,
0: très
1: votre sympathie.
0: gentil.
1: Vous êtes vraiment un choupinet. Comme je dis toujours, si je vous verrais,
0: Merci, merci,
1: je vous
0: merci.
1: prendrai dans les bras, puis je dirais merci monsieur. Merci monsieur.
0: Mais je suis
1: Merci.
0: honoré par tant de compliments. Merci beaucoup à vous.
1: Merci, merci. Oui, merci, merci, merci, merci. C'est le seul défaut qu'on a les Italiens, on est très tactile.
0: Ah oui, moi je suis pur italien aussi.
1: On est très mignon. Moi, je prends mon chien et je l'embrasse, et je l'embrasse. Des fois, elle me regarde comme pour dire, tu commences à me casser les pieds. Et puis elle me dit, elle fait, j'en ai marre, arrête de m'embrasser.
0: Mais oui. Mais ne soyez pas tracassé par votre chien, parce que voilà, même s'il y a eu des frais de vétérinaire, ça se calme et le chien va bien. Donc, Restez confiante.
1: Je lui fais plein de bisous, plein de caresses, plein de bisous, plein de bisous. Et des fois, le vétérinaire, il m'engueule et il me dit, dites, madame, oh, laissez-la respirer, s'il vous plaît. Laissez-la
0: mais
1: respirer.
0: Mais c'est, écoutez, c'est bien d'avoir de l'affection pour son animal de compagnie.
1: Il me dit, mais vous êtes la seule cliente qui embrasse son chien autant et qui la prend dans les bras. Mais s'il vous plaît, laissez-la respirer. S'il vous plaît. S'il vous plaît. Voilà quoi.
0: Non, mais vous occupez bien de votre chien, il n'y a pas de souci. Voilà. Je vous remercie pour votre appel, pour tous vos compliments et je vous dis à très vite.
1: Oui, d'accord.
0: Belle soirée à vous.
1: Buonasera.
0: Prego. A bientôt. Au revoir.
1: Au revoir. Grazie.
0: Voilà les amis, la ligne est libre, vous avez envie d'arriver à mes côtés, je rappelle les différents moyens, 0901-901-993, touche numéro 1, et là donc vous êtes prioritaire, sans délai vous arrivez ici à mes côtés, la touche numéro 2 pour nos amis en bas de votre écran, la touche numéro 3 si vous ne savez pas qui choisir, et toujours le concours SMS qui est grand ouvert, TVM3 que vous envoyez au 700 pour le franc symbolique. Et je vais terminer ce beau témoignage de cette dame. Donc, j'en étais arrivé. Donc, j'avais seulement le sentiment d'être attendu quelque part sans savoir par qui ni pourquoi. Et donc, voilà. Donc, quand elle est revenue tout doucement à elle, elle avait peur. Je résume un peu, elle a peur qu'on la prenne pour une folle. Pourtant, ce que j'ai ressenti reste l'une des choses les plus marquantes de ma vie, non pas parce que j'y vois une preuve de quoi que ce soit, mais parce que cette expérience m'a laissé une impression profonde de fragilité, de valeur, des choses simples. Depuis, je ne regarde plus du tout à fait les autres de la même manière. Certaines de mes préoccupations me paraissent beaucoup moins importantes qu'avant. Je ne prétends pas avoir des réponses, je sais seulement qu'à cet instant où je croyais peut-être disparaître, ce sont ni les performances ni les ambitions qui me sont revenues en mémoire, mais les liens, les gestes ordinaires et la présence des êtres aimés. C'est cela, je crois, qui m'a le plus bouleversé. Eh bien oui, c'est un très beau témoignage. Alors, donc, j'ai quelques explications aussi par rapport à ces phrases qui ont été dites. Donc, au début, je n'ai pas compris ce qui se passait, tout s'éloignait d'un seul coup. Cette phrase traduit la confusion initiale souvent décrite dans les situations extrêmes. Elle montre la désorientation et l'impression de basculer hors de la perception ordinaire. Les voix autour de moi devenaient plus sourdes, mal à saisir. Ici, le témoignage évoque une altération sensorielle. Les sons paraissent lointains. La réalité devient floue. Ce type de détail renforce le réalisme du récit car beaucoup de personnes parlent d'une perception modifiée plutôt que d'une rupture brutale. J'aurais dû avoir peur. À sa place, il y a eu quelque chose d'inattendu, un grand calme. C'est un élément très fréquent dans les récits d'Emmy. La peur disparaît et laisse place à une paix profonde. Et sur ces belles paroles, je vais vous rappeler que pour arriver ici à mes côtés, c'est le 0901-901-993, touche numéro 1, ou un petit SMS TVM3 au 700. Et on se retrouve juste après la page de publicité.

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Dernière partie de l'émission, les amis, toujours avec ce plaisir immense d'être avec vous. On a eu différentes personnes aujourd'hui et je vous ai parlé aussi d'un témoignage et de choses qui me tenaient à cœur, qui étaient dans mes lectures, donc l'EMI. Donc, l'expérience de mort imminente, s'il y a énormément d'ouvrages sur le sujet, mais tout simplement en allant sur un moteur de recherche sur Internet, vous tapez EMI, et là vous aurez des témoignages, des explications précises. Donc, voilà, moi je vous ai donné un peu les informations brutes, mais si vous voulez affiner tout ça, eh bien il y a des... En tout cas, moi je suis en train de lire un très très bel ouvrage, je ne peux pas faire de publicité, mais c'est très prenant. Et cette vie après la mort, évidemment, moi j'y crois, bien sûr, dur comme fer, mais voilà, dans le livre que je lis, c'est une personne qui était, je dis bien était, scientifique, donc qui faisait de la recherche, qui avait les pieds bien sur terre et pas du tout spirituel. Et dans le livre que je lis, elle explique son expérience donc de mort imminente.

0: morte. Et après, quand elle s'est réveillée de tout ça, elle a complètement quitté la science et la recherche, et elle s'est mise à être justement spirituelle, et elle fait si j'ai bien compris, elle fait du magnétisme qu'elle a développé, donc elle fait des soins aux gens, et alors évidemment, on peut la consulter aussi pour... voilà, parce qu'on se pose des questions, et donc, voilà, je ne fais pas de publicité, je ne dis rien sur cette personne, mais dans son livre, elle dit qu'elle consulte, enfin, que les gens la consultent pour avoir justement des choses, savoir des choses sur ce qui s'est passé pendant justement cette transition entre la vie et la mort, et ce retour sur Terre. Beaucoup de gens sont intéressés par ça, donc elle répond à des questions. Mais tous ces ouvrages, tellement de personnes, vous pouvez donc tous les retrouver sur un moteur de recherche internet, n'importe lequel, EMI, et voilà, vous aurez toutes les explications. Et je vais annoncer la fameuse surprise. Eh bien, les appels gratuits, vous avez bien entendu, jusque la fin de l'émission, je vais prendre, enfin vous allez téléphoner au numéro qui apparaît en grand sur votre écran. Ce sont des questions, c'est une question par personne et ce sont des questions brèves. Et je réponds aussi brièvement. Le but est que tout le monde puisse avoir sa question gratuite. Donc, je le répète, vous donnez votre prénom, votre date de naissance, vous posez votre question, j'y réponds, hop, on passe à quelqu'un d'autre. Il faut laisser, bien sûr, la chance à tout le monde. Donc, vous pouvez commencer à nous appeler. Et donc, voilà, ça s'appelle une session rapide, si je peux dire ça comme ça. Donc, vous voyez le numéro affiché sur votre écran. Et donc, moi, je suis là, je m'arme de courage et de puissance, parce que ça va être un exercice compliqué, je suis sûr que vous allez être très nombreux à appeler. Donc voilà, j'attends le premier appel et je précise que le numéro qui apparaît sur votre écran est totalement gratuit. Donc profitez-en, c'est pas tous les jours qu'on vous offre cette possibilité. Donc voilà, je patiente avec vous en attendant le premier appel. Évidemment, vous donnez votre prénom, votre date de naissance à notre charmante standardiste. Donc le temps que elle prenne votre prénom et votre date de naissance. C'est pour ça que ça démarre un peu lentement, mais profitez-en parce que ça vaut vraiment la peine, puisque vous avez droit à cette question gratuite au numéro, c'est uniquement ce soir, je précise, et c'est le numéro qui est affiché sur votre écran, qui commence par 021, donc n'hésitez pas, c'est gratuit. Et on a le premier appel. Allô, bonsoir.
1: Bonsoir Nino.
0: Alors, j'ai votre prénom, votre date de naissance. Je vous écoute pour votre question.
1: Je voulais savoir, les deux personnes que vous connaissez, s'ils veulent encore être ensemble longtemps.
0: Alors, je regarde.

0: pour moi, ça fait déjà un moment que ça aurait dû se terminer.
1: Oui, oui, oui.
0: Donc, c'est pour moi, c'était vraiment une question de temps, mais de peu de temps. C'est pas du tout une question de temps long. Pour moi, ça arrive d'un moment à l'autre.
1: Oui, oui.
0: Parce que justement, la deuxième personne.

0: Bitcoin se décline de plus en plus. Donc d'un moment à l'autre, il va tout lâcher.
1: Oui, c'est lui qui va lâcher, quoi.
0: Oui, oui, oui.
1: Alors, c'est bien.
0: Voilà.
1: J'ai dit, ça me rassure un peu. Merci beaucoup, bonne soirée. Puis
0: avec plaisir, belle soirée.
1: Au revoir.
0: Au revoir, au revoir. Voilà les amis, hein, donc on enchaîne avec le deuxième appel hein, d'ici quelques instants. Oui, parce qu'on reste quand même dans la confidentialité. Vous donnez votre prénom et votre date de naissance donc à notre charmante téléphoniste. On ne donne pas les prénoms et date de naissance à l'antenne. C'est pour ça que ça prend parfois un petit peu plus de temps. Et voilà, en attendant, je vous rappelle que vous pouvez me joindre en privé sur le code 103. Si vous le souhaitez, demain par exemple, je serai connecté une grosse partie de la journée. Cette émission qui est en direct ce soir sera rediffusée de 12h à 14h. Et donc, vous me verrez au bas de votre écran, à côté de mes collègues. Vous verrez un screeno, ma photo et, j'allais dire, ma date de naissance. Non, mais mon code 103. Et on accueille quelqu'un. Allô, bonsoir.
2: Oui, bonsoir.
0: Alors, je vous écoute pour votre question.
2: Alors j'aurais aimé savoir si avec la personne avec qui je vis, avec qui je vais actuellement, si elle a des sentiments vraiment pour moi ou bien si elle m'aime vraiment. Voilà.
0: Il y a quelque chose, une distance entre vous. C'est un peu mou pour le moment. Vous ne vous parlez pas beaucoup.
2: Oui. Non, pas trop, non.
0: Ouais, c'est ça que je ressens.
2: Et je voulais juste savoir si elle a des sentiments pour moi, si elle a de l'amour pour moi, voilà, quoi.
0: En tous les cas, moi je dirais que l'amour n'est pas parti. L'amour n'est pas parti, mais vous traversez une accalmie pour le moment.
2: Ah, d'accord.
0: Ouais. Il y a, en fait, ce qui manque, c'est le dialogue.
2: Oui, oui.
0: S'il y avait plus de dialogue, que vous arrivez à percer l'abcès et à dialoguer, pour moi, les choses rentrent dans l'ordre. Donc, je ne vois pas de séparation définitive, si c'est ça qui vous fait peur.
2: Ah, oui, oui. Non, d'accord, ok. Oui, je comprends, oui, oui. Mm-hmm. D'accord, oui. Donc, il y a toujours de l'amour.
0: Il y a toujours de l'amour, et moi, je dirais privilégier le dialogue, et vous verrez que ça va aller tout seul, qu'après, les choses vont se remettre petit à petit.
2: Parce que, bon, c'est surtout, il n'y a pas trop de dialogue à cause du travail, c'est ça. Parce que c'est à cause de son travail, quoi. C'est ça, donc, c'est à cause de ça. Mm-hmm. C'est ça, quoi, qu'il y a...
0: Peut-être.
2: Ouais, voilà.
0: Il y a en tous les cas des sujets que vous devez aborder absolument pour justement que le couple ne se casse pas. C'est pour ça qu'il faut rétablir au plus vite le dialogue. Et pour moi, les choses vont fonctionner. Voilà pour vous.
2: D'accord, ok. Bon, ben, ouais, d'accord, alors. J'ai juste cette question là. Oui, j'aurais eu encore une autre, mais je peux pas quoi.
0: C'est une seule question.
2: Ouais, ouais.
0: Il faut laisser la chance
2: d'accord,
0: à tout
2: d'accord.
0: le monde.
2: D'accord.
0: Belle
2: ouais,
0: soirée
2: ouais.
0: à vous.
2: Okay.
0: Merci.
2: Bon,
0: à ben, vous.
2: Merci bien alors. Ouais, ouais. Merci.
0: À bientôt.
2: Revoir, bonne soirée. Au revoir.
0: Merci,
2: à bientôt.
0: Au revoir. Et oui, les amis, une seule question par personne. Donc, profitez-en.

0: parce que voilà, ça va s'enchaîner. Le numéro est sur votre écran, je précise, ce sont des appels gratuits. Allô, bonsoir.
1: Oui, bonsoir.
0: J'ai votre prénom, votre date de naissance, je vous écoute. Dites-moi votre question.
1: Oui, alors je suis à la recherche d'un emploi actuellement. Et un petit peu contre toute attente, j'aurais éventuellement, je dis ça parce que ça fait longtemps que je recherche, une possibilité éventuellement qui me serait offerte, mais il y a beaucoup de points d'interrogation pour moi. Et il y aurait éventuellement une rencontre qui devrait se faire plus prochainement, juste pour aller voir éventuellement ma future place de travail. Et la question c'est, qu'est-ce que vous ressentez? Est-ce que ça serait positif d'accepter la place dans le cas où on me la proposerait définitivement, ou plutôt la refuser?
0: Donc là, vous êtes en recherche de travail et quelqu'un vous a proposé de travailler à un endroit.
1: Oui, c'est ça. Alors c'est une proposition, mais il y a encore beaucoup d'incertitudes. C'est juste que cette personne-là serait intéressée par mon dossier.
0: En tous les cas, vous avez la belle lumière qui est là. Donc, je coupe la belle lumière. Donc, ça veut dire que pour moi, la proposition... Oui, je vois un homme avec une clé de réussite. Je monte vite les cartes à l'écran. Donc, la personne est de confiance parce qu'il y a une clé de réussite. Même s'il y a encore quelques tests à passer, pour moi, la finalité sera positive.
1: Sera positive. Parce que justement, il manque dans cette place de travail, je ne serai pas seul, et il y a beaucoup de personnes, enfin beaucoup, deux ou trois, qui sont absentes pour raison de santé et autres. Ça veut dire que je risque de me trouver un petit peu avec une charge de travail importante, à gérer, pas tout seul, mais quasiment. C'est un petit peu le problème qui pourrait se poser. C'est pour ça que j'hésite.
0: En tous les cas, moi, comme j'ai des réussites, des clés de réussite et que je ressens une réussite sur le travail, c'est que ça ne va pas vous peser comme vous le pensez. Ce sera assez fluide.
1: D'accord. Donc pour vous, c'est positif, comme j'ai compris.
0: Oui, pour moi, c'est très positif.
1: Si on me propose, bon, j'en suis pas encore là, mais de signer un contrat... Je pourrais plutôt être positif là-dessus.
0: Oui. Les cartes répondent, mais moi je vous le dis aussi, dans ce que je ressens, c'est positif.
1: D'accord, ok. Ben, merci beaucoup.
0: Voilà pour vous, belle soirée.
1: Merci, à vous aussi, au revoir.
0: Merci, au revoir.
1: Au revoir.
0: Et on accueille quelqu'un. Allô, allô?
2: Oui, bonsoir, Nino, c'est Palmira. Je crois que vous me reconnaissez, non?
0: Oui, je vous connais.
2: Oui, ça vous souvient de moi, parce que je vous appelle souvent.
0: Oui, mais ici on est... Je ne peux pas parler des choses personnelles, là. C'est juste une question que vous avez droit.
2: D'accord. Mais c'est seulement que je vous poser cette question. C'est que, Nino, mon fils, je l'ai mis la pommade dans la plaie qu'il était opéré hier, et ça me donne l'impression qu'il est infecté. Est-ce que vous pouvez me dire si oui ou non, pour mon fils que vous mis toujours les bougies? Je ne sais pas si j'arrive à m'exprimer. Mon fils, il a la plaie, c'est infecté, ou c'est que lui était opéré, quand moi je vous avais appelé.
0: Oui. Je ne comprends pas votre question.
2: Alors, Nino, un bon fils, il était opéré, je vous avais contacté pour vous l'aider. Je vous téléphone souvent. Et hier, j'ai vu que cette plaie de l'opération, ou c'est qu'ils ont mis des agrafes, il était infecté. Est-ce que c'est vrai ou pas? Il est avec l'infection dans la plaie.
0: Écoutez, ça c'est une question médicale, là. Je ne peux pas y répondre.
2: Ah non?
0: C'est purement médical, là. Donc ça, c'est une question, je ne peux pas répondre ici à la télévision. Ça, c'est, il faut consulter le docteur.
2: D'accord, alors. Mais vous pouvez faire la bougie pour l'aider, s'il vous plaît?
0: Écoutez, je préfère que vous m'appeliez au code 103, parce que ici c'est une session rapide de questions, donc je n'ai pas le temps de m'attarder malheureusement. Donc voilà, je vous souhaite une très bonne soirée, et demain, appelez-moi au code 103 pendant une grosse partie de la journée. Et s'il faut mettre une bougie de neuvaine... Tout le monde, je pense, sait ce que c'est mes bougies de neuvaine. Et cette dame en demande souvent. Donc ça, évidemment, ça ne se fait pas à l'antenne. Ça se fait à l'arrière, au code 103. Les appels gratuits avec le numéro affiché sur votre écran. Donc voilà, le temps que notre... standardiste prenne votre prénom et votre date de naissance. N'hésitez pas, ce ne sera pas tous les jours comme ça. C'est vraiment un beau cadeau qu'on vous fait. C'est juste une question, je suis d'accord avec vous. Ce n'est pas une consultation, mais vous avez la question totalement gratuite au numéro exceptionnel qui est affiché sur votre écran. Voilà. Et nous avons quelqu'un. Allô, bonsoir.
3: Bonsoir.
0: Alors, j'ai le prénom, la date de naissance. Je vous écoute pour votre question.
3: Oui, alors je voulais demander pour mes énergies.
0: Je vais regarder vos énergies.

0: Moi, je vois qu'elle remonte, mais vous attendez des réponses de quelque chose?
1: Oui.
0: Parce que je vois des papiers, il y a le papyrus, donc il y a des choses, voilà, mais il y a la richesse. Donc ça veut dire que pour moi, ce que vous attendez, c'est une réponse positive qui va arriver. Et c'est ça qui a fait, maintenant, vous êtes dans l'attente, c'est ça qui a fait baisser vos énergies. Mais je vois que les énergies vont bien remonter.
1: Ah, d'accord, alors c'est super. Ouais, parce que des fois, je suis très fatiguée.
0: Oui, mais c'est parce que vous cogitez beaucoup sur des nouvelles, je n'ai pas précisé, mais des nouvelles, vous savez bien de quoi je parle, vous attendez des nouvelles de quelque chose, et les nouvelles vont être positives. Oui. Donc forcément, les énergies vont remonter.
1: Ah, d'accord, alors c'est super. Oui, c'est juste ça que je voulais demander, ouais.
0: Eh bien, voilà.
1: Pour l'automne, vous voyez que ça va bien se passer pour moi?
0: Je n'ai pas compris ce que vous m'avez dit.
1: Pour l'automne, il y a des bonnes nouvelles qui vont...
0: Je dirais même avant l'automne, vous aurez des nouvelles. Mais c'est vrai que le chiffre 10, le mois d'octobre, m'apparaît. Donc, ce sera peut-être un petit peu avant l'automne, mais à l'automne, vous êtes satisfaite, en tous les cas.
1: D'accord.
0: Oui, voilà.
1: Alors voilà, c'est ça que je voulais demander. Alors, merci.
0: Mais avec plaisir.
1: Et puis bonne soirée
0: à vous. Merci beaucoup,
1: merci.
0: Vous aussi. Au revoir.
1: Au revoir, bonne soirée.
0: Merci. Les amis, on en profite. On appelle
2: allô.
0: Le numéro gratuit. Allô, bonsoir.
2: Oui, allô, bonsoir, Nino. C'est pour moi, au sujet de ma petite fille qui a des migraines quand elle a ses règles. Je ne sais pas si vous pouvez faire quelque chose.
0: Oh là non, ça c'est... On est aussi dans la médecine, hein, donc non.
2: Ah,
0: ne peut
2: oui,
0: rien
2: oui.
0: faire. Elle doit aller en consulter.
2: Alors, ce n'est pas possible.
0: Non, je ne peux pas. Je peux pas répondre à votre question. Elle doit aller voir le gynécologue ou le docteur pour voir comment on peut calmer ses douleurs. Mais moi, je ne peux pas répondre à cette question.
2: Non, puis alors, ça ne se fait pas de mettre une bougie.
0: Non, oui, mais ça, c'est pas à l'antenne. Ça, c'est les bougies, c'est au code 103, c'est à l'arrière.
2: Ah oui, je comprends. Alors, voilà, merci.
0: Mais avec plaisir. À bientôt.
2: Merci, Nino. Oui, merci. Bonne soirée.
0: Bonne soirée.
2: Oui.
0: Mais oui, les questions médicales, hein, chers amis, malheureusement, des règles douloureuses, je peux comprendre ce que c'est tout de même, mais je ne peux pas donner un médicament ou quoi que ce soit. Voilà, ça c'est purement de la santé, ça c'est chez votre docteur, comme l'autre dame qui voulait savoir avec des plaies ou je ne sais quoi, tout ça, non, ça je ne peux pas en parler. Mais voilà, je rappelle que ce sont des questions amoureuses, des questions de déménagement, des questions d'argent, tout est possible comme question, mais pas quelque chose qui concerne la santé. Et je voulais vous dire aussi que pour les bougies de Neuvaine, je demande qu'on m'appelle à l'arrière au code 103, parce que non seulement j'ai besoin de votre nom, votre prénom, la date de naissance évidemment, le lieu de naissance, enfin des informations confidentielles que je ne peux pas demander à l'antenne. Donc vous m'appelez au code 103 et je vous mets les bougies de Neuvaine, ça il n'y a pas de problème. Alors profitez-en, si vous venez de prendre en cours l'émission Parlez-moi d'avenir sur TDM3, c'est une session rapide d'appel gratuit. Vous avez le numéro de téléphone affiché sur votre écran, donc profitez-en. Là, il y a un petit blanc parce que, évidemment, vous ne donnez pas à l'antenne votre prénom et votre date de naissance. Donc, notre téléphoniste, avant de passer l'appel, doit prendre votre prénom et votre date de naissance, me le noter dans le prompteur et ensuite on peut prendre l'appel. Donc, voilà. Allô, bonsoir. Ouh là là là là là, il faut absolument baisser la télévision.
2: Ah d'accord.
0: Je m'entends chez vous.
3: Ensuite on peut prendre l'appel. Donc voilà. Allez, bonsoir.
2: Bonsoir.
0: Ah oui non, là il y a un écho pas possible.
2: Ça va ?
0: Il faut que cette dame... Vous avez coupé votre téléviseur ? Parce que
2: oui,
0: là, ce n'était pas possible.
2: C'est
0: ok, dites-moi. Voilà, j'ai le prénom, la date de naissance. Je vous écoute pour la question.
2: J'aimerais que mes énergies, s'il vous plaît.
0: Vos énergies. Alors, je regarde... Vous avez des doutes sur quelque chose? Attendez des résultats?
2: Oui, j'ai des doutes. J'attends des résultats, en effet.
0: Oui, c'est ce que je vois en premier lieu. Et c'est ça qui fait légèrement, je dirais, baisser vos énergies. Mais les résultats, pour moi, sont positifs.
2: C'est positif. J'aurai des résultats le 18 juin.
0: Eh bien, écoutez, moi, je ne vois rien dans les cartes de négatif et mon ressenti est particulièrement positif à ce niveau-là. Soyez rassurés.
2: Alors, je vous remercie beaucoup.
0: Mais avec plaisir et à très bientôt.
2: À très bientôt, au revoir.
0: Au revoir.
2: Merci.
0: Les amis, le numéro est libre et on devrait avoir quelqu'un. Allô, bonsoir. Allô, allô.
4: Oui, bonsoir Nino. Je pense que vous avez mes coordonnées.
0: Oui, vous allez bien?
4: Oui, bonsoir Nino.
0: Oui, je suis là. Je vous écoute pour votre question.
4: On vous a donné mes coordonnées?
0: Bien sûr, oui.
4: Oui, alors je voulais vous demander si vous voyez d'ici cet été une rentrée d'argent.
0: Vous l'attendez depuis longtemps, cette rentrée d'argent?
4: Tout à fait, parce que la personne nous avait donné comment ça allait se passer et tout, comment elle avait fait son testament, mais voilà, pour le moment, on n'a rien.
0: Oui, il y a du retard, ça je le sens.
4: Est-ce que c'est une personne qui fait sa chose ou bien c'est normal?
0: Moi, je vois des nouvelles arriver au mois d'août. Donc, sur l'été, oui. Et pour moi, ça devrait se débloquer un tout petit peu après. Voilà, hein, je montre les cartes, magnifiques cartes, hein, clé de réussite avec la belle lumière. Donc, ça ne peut aller que de l'avant.
4: Donc, je peux toujours espérer.
0: Bien sûr.
4: Oui. Alors,
0: bien
4: vous
0: sûr.
4: Merci beaucoup, Nino.
0: Mais avec grand plaisir. À très
4: et
0: bientôt.
4: Bonne soirée et à bientôt, Nino. Merci beaucoup.
0: Merci.
4: Bonne soirée.
0: Au revoir.
4: Au revoir.
0: Voilà, les amis, la ligne est libre. Profitez-en, c'est gratuit. On appelle, on donne son prénom, sa date de naissance et on arrive à l'antenne. Allô, bonsoir.
5: Bonsoir, Nino.
0: Comment allez-vous?
5: Écoutez, ça va. Je voulais juste vous poser la question sur mes énergies, s'il vous plaît.
0: Oui. Il y a quelque chose qui ne vous convient pas pour le moment.
5: Oui, c'est juste.
0: Oui, ça se voit. C'est pour ça que les énergies sont un peu basses. Que vous vous tracassez pour quelque chose. Mais moi, je vois que ça remonte déjà sur le mois de juillet. Donc, il y a les réponses à vos questions sont positives. Et ça arrive maximum au mois de juillet. Donc, il y a plus longtemps encore à patienter. Et vous verrez que ça va être quelque chose de positif. Vous êtes là?
5: Oui, je vous remercie. Oui, je voulais savoir parce que j'ai changé d'équipe qui me donne des soins et puis je ne suis pas satisfaite. C'est pour ça que je vous ai appelé, voir s'il y avait du changement qui allait...
0: Pour moi, il y a du changement positif au mois de juillet. Alors, est-ce que vous allez changer de personne si vous le souhaitez?
5: C'est possible,
0: mais en tous les cas... Les énergies remontent pour le mois de juillet, donc c'est comme je dis, il n'y a plus grand-chose à patienter pour que ça aille mieux.
5: C'est très aimable à vous, je vous remercie infiniment et une très bonne
0: Avec
5: soirée à
0: vous. Avec grand plaisir. Belle
5: Merci
0: soirée
5: beaucoup.
0: À vous. À bientôt.
5: Bonsoir, à bientôt.
0: Au revoir.
5: Au revoir.
0: Voilà les amis, le numéro est sur votre écran, c'est gratuit, allons-y gaiement, je réponds à toutes les questions sauf la santé et le juridique. Allô, bonsoir.
6: Bonsoir Nino, je voulais vous demander, est-ce que vous voyez pour cette année encore, si je pouvais rencontrer un monsieur, vous savez, pour aller au cinéma, pour aller manger, voilà, et puis plus, si voilà, est-ce que vous voyez ça?
0: On va regarder. Là, vous ne connaissez personne pour le moment?
6: Non, je connais des messieurs, mais voilà, c'est des copains, vous voyez.
0: Rien d'intéressant, oui.
6: Oui, si on peut dire, parce qu'ils sont sympas quand même.
0: Oui, mais on dirait que ça ne vous convient pas. Alors,
6: ouais, voilà.
0: Prochaine rencontre. Oui, on peut dire qu'on est encore en été, parce que j'ai un chiffre 9. On parle du mois de septembre. Et là, vous avez la clé de réussite avec la belle lumière. Donc, avec des cartes comme ça, ça ne peut aller que de l'avant. Vous rencontrerez une bonne personne. Et pour moi, ça peut être une amitié au départ, mais après, ce sera plus qu'une amitié.
6: Ah oui, alors ce sera sérieux.
0: Oui, je vois que pas au début, c'est amical, mais on va vers quelque chose de sérieux. Oui, vous allez apprendre à vous connaître et vous allez aller vers du sérieux.
6: Et puis, est-ce que c'est possible de demander dans quelles circonstances?
0: Non. Malheureusement, non.
6: C'est une question.
0: Mais non. Oui.
6: En tout cas, c'est sympa de m'avoir répondu. Je vous remercie beaucoup.
0: Avec plaisir.
6: Bonne soirée,
0: à bientôt.
6: Nino. Au revoir.
0: Merci. Au revoir. Ah oui, les amis, tout le monde a droit à sa chance. Donc, c'est pour ça que je ne réponds qu'à une seule question. Je rappelle, pas de médical, pas de juridique. je ne suis pas docteur, voilà. Profitez-en, les appels sont gratuits, ça reste tout de même assez confidentiel. C'est vrai que c'est une question seulement, sans trop de détails, parce qu'on laisse la chance à tout le monde, mais il faut que notre téléphoniste prenne votre appel et votre date de naissance, évidemment, et qu'elle l'inscrive sur mon prompteur pour que je puisse répondre à votre question précise. Je rappelle. Et les demandes de neuvaine, les bougies de neuvaine, parce qu'il y en a eu deux quand même, ça se fait à l'arrière pour une bonne et simple raison, c'est que j'ai besoin d'informations confidentielles, des informations qu'on ne peut pas donner à l'antenne. Alors, vous avez fait sauter le standard. Le numéro sur votre écran, qui est totalement gratuit, jusqu'à la fin de l'émission, donc il reste encore quelques minutes, largement le temps d'appeler ce numéro gratuit, je précise. Alors peut-être il y a un petit souci avec le standard, mais non, on me dit que non. Donc voilà, en tout cas, c'est un réel plaisir de vous offrir ce cadeau, d'avoir les appels gratuits pour poser une question totalement gratuite. Oui, j'arrange mes lunettes, et oui, hein, le temps passe et la vue baisse. Ça, c'est le même pour tout le monde. 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Et là, donc, c'est une session d'appel gratuite 021 694

0: pour sortir un peu.
1: Vous voyez, on va regarder. La paix est la clé de réussite. Donc si on traduit les cartes, vous rencontrez quelqu'un qui vous apaise.
0: Alors, je vais
1: vite vous dire la période. Mais écoutez, moi j'ai le chiffre 7, on est déjà au mois de juillet. Et regardez dans les cartes, je tire aussi la fusion, donc ça veut dire le couple, en tout cas être en amitié très proche avec la belle réussite qui est là. Donc restez attentive, vous allez rencontrer quelqu'un sur le mois de juillet. Et pour moi, c'est une belle rencontre.
0: Eh ben dis donc, c'est incroyable. Je vous tiendrai
1: au courant. Les cartes parlent d'elles-mêmes. Il n'y a pas de souci.
0: Oh là là.
1: Donnez-moi un retour, ça me fera plaisir.
0: Volontiers, alors, oui. Je suis déjà contente par vos paroles, quoi. Vos prédictions.
1: Merci beaucoup. Belle soirée à vous. À
0: merci
1: bientôt.
0: De m'avoir reçu. Au revoir, Gimino.
1: Au revoir. Et voilà, les amis, on se dépêche. Encore un appel. Allô, allô, bonsoir.
2: Bonsoir, Nino.
1: Comment allez-vous?
2: Mais ça va. Et vous?
1: Mais ça va très bien, merci. Alors, j'ai le prénom, la date de naissance. Je vous écoute pour votre question.
2: Alors, Nino, ce serait pour mes énergies.
1: C'est une question récurrente ce soir, les énergies.
2: Oui.
1: Vous êtes assez isolé pour le moment?
2: Pas mal, mais j'ai quand même quelqu'un qui vient tous les jours me trouver deux fois par jour. Donc.
1: Oui, mais à part cette personne, je vous vois en isolement, comme si y avait quelque chose qui vous tracassait. Mais je vois le retour, regardez, donc les énergies remontent, il y a le retour avec la belle élévation. Vous voyez les cartes à l'antenne.
2: D'accord.
1: Donc le retour de l'élévation, donc le retour des énergies qui se lèvent. Donc tout de bon pour
2: super.
1: Vous.
2: Super. Merci alors.
1: Merci à vous. À très bientôt.
2: À bientôt Nino. Bonne soirée.
1: Au revoir.
2: Merci.
1: Merci.
2: Au revoir.
1: Au revoir. Et voilà les amis, on arrive déjà malheureusement à la fin de l'émission. Moi, j'aurais bien continué encore pendant une heure, mais bon, voilà, on vous a offert quand même une bonne demi-heure gratuite, cette session rapide, qui reviendra, j'espère, très très prochainement. Soyez fidèles à l'émission. Alors voilà, vite, vite, le temps de conclure cette émission. Si vous souhaitez me consulter en privé demain sur le code 103, à partir de 8h, 8h30 le matin, je suis connecté. Cette émission qui était en direct ce soir sera rediffusée demain sur TVM3 de 12h à 14h. Je serai en bas, parmi les petites photos à côté de mes collègues. Et sinon, on se retrouve d'ici quelques jours en direct absolu comme aujourd'hui, et voilà, il y aura de nouveaux sujets, et j'espère en tous les cas que vous avez passé une belle soirée. Je vous souhaite une douce nuit, de doux rêves, et je vous dis soit à demain, soit à très vite, moi avec plein de gros bisous.

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2: Bélier, votre partenaire est à vos pieds et vous en profitez pour exercer votre petit côté dominateur en exigeant qu'il réalise tous vos désirs. Taureau, en cuisine, vous n'avez pas les talents d'un grand chef, mais vous faites de votre mieux et vous réussissez à régaler votre tribu gourmande de plats gourmets. Gémeaux, depuis des mois, vous parachevez un projet de longue haleine. La ligne d'arrivée est proche, même si vous avez l'impression que vous êtes encore loin. Cancer. Les ressorts intimes de votre partenaire est l'essence même de votre union. Avec la lune en scorpion, à vous de jouer avec les fantasmes qui épicent votre relation. Lion. Vous étalez une partie de votre vie sur Internet. Ce n'est pas du goût de votre employeur qui aimerait que vous soyez beaucoup plus discret. Vierge. Si vous prenez le train en marche concernant un projet, ne sortez pas de rail et restez dans le bon wagon. Le chemin du succès est tout tracé. Balance. Si vous voulez que votre partenaire vous apprécie davantage, il va falloir mettre la main au portefeuille en lui offrant un cadeau de valeur pour une occasion spéciale. Scorpion. Vous mettez en lumière le mensonge d'un de vos enfants ou de quelqu'un de votre entourage. La surprise est de taille. Sagittaire, un quatuor de planètes en poisson vous fait penser que tous ceux qui vous entourent sont bienveillants. Les gens sont toutefois comme les champignons, ils ne sont pas tous bons. Capricorne, si au travail on vous provoque pour vous déstabiliser en vous sommant de boucler un dossier, hâtez-vous lentement et gardez la tête froide. Verseau, la lune et Vénus en harmonie avec votre soleil vous proposent un séjour de rêve sur la planète de l'amour. Poisson, vous déjouez les ruses d'une personne qui utilise toutes les techniques pour tomber dans vos bras. Ce n'est pas pour vous déplaire.
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Bonsoir mesdames, bonsoir mesdemoiselles et bonsoir messieurs. Bienvenue, bienvenue sur le plateau et dans l'émission Parlez-moi d'avenir. Cette belle émission que vous connaissez maintenant depuis de nombreuses années, n'est-ce pas? Ça commence à dater. Eh bien, on est toujours là avec vous. Ah, je regarde, je suis bien coiffé, non, ça va. Voilà, je me vois en face hein, à l'écran, j'ai un petit écran de contrôle. Je me dis, tiens, est-ce que je vais bien coiffé? Est-ce que vous ne le voyez pas, mais c'est pour ça que je vous le dis. On ne cache rien dans cette émission. Voilà, donc bienvenue sur ce plateau, dans cette émission Parlez-moi d'avenir. Et nous sommes là, bien sûr, mes collègues et moi-même, pour répondre à vos questions, à vos doutes, etc. Donc, quelles que soient les questions, je rappelle vite fait que les questions religieuses, on n'y répond pas, politiques non plus, et médicales trop précises non plus. On parlera d'énergie ou de choses comme ça. Voilà. Donc, à part ces trois questions, tout le reste, on peut y répondre en direct, pratiquement. Hein. Donc voilà, c'est une question très pointue. Je rappelle que les voyants, les médiums ne sont pas des dieux. Enfin, en tout cas, moi, je ne me prends pas en tant que tel et je pense que le 95% non plus. On ne peut pas exclure que des gens, je ne dis pas qu'ils se prennent pour Dieu, mais qu'ils se prennent pour les meilleurs. La voyance n'est pas une science exacte. Comme beaucoup de sciences d'ailleurs, c'est pas forcément des sciences exactes. Des fois, il y a des sciences approximatives ou des choses comme ça. Ça, je veux dire, c'est que parce que dans la médiumnité, on va faire parler, travailler notre ressenti, les cartes, des tarots, ou bien des mancies que l'on utilise afin de compléter et d'appuyer notre ressenti. Moi, c'est un petit peu le contraire. Je vois les cartes et j'ai un ressenti par la suite, ou même sans carte, hein, des fois, parce que je peux très bien travailler sans carte aussi. Mais voilà, après chacun de nos collègues, il y en a qui travaillent avec le tarot de Marseille. Je ne sais pas si quelqu'un fait le pendule, je pense. Il y a des tas d'autres techniques et chacun a la sienne. Mais encore une fois, ce ne sont pas des choses... Alors, comment dirais-je, on peut pas garantir à 100% qu'on est dans le juste. Voilà. On a un bon ressenti, les gens qui travaillent là-dedans, c'est qu'ils, voilà, ils sont, je veux pas dire qu'ils sont faits pour ça, parce que je veux pas rentrer dans cette polémique, parce qu'il y a des gens, sans vouloir critiquer, qui peut-être n'auraient rien à y faire, mais bon, c'est comme ça. Je suis pas là pour critiquer les autres, ni qu'on me critique. Chacun balaye devant sa porte, mais voilà, donc je dis ça parce qu'il y a des gens qui font un simple cours et hop, ils se disent, voilà, maintenant je suis médium. Je crois qu'on est tous un peu médium, mais ça se travaille. Après, il faut aller dans le juste parce que on a quand même une grande responsabilité. On peut aiguiller quelqu'un vers des mauvaises choses ou des bonnes choses ou voilà, et vice versa. Et donc c'est vrai qu'on a quand même une

01 901 993. Naturellement, les lignes sont ouvertes déjà depuis 4 minutes. Elles sont à votre disposition. Donc, si vous faites ce numéro, vous pourrez ensuite choisir soit si... Alors, pendant on est en direct, si vous téléphonez, eh bien, vous faites le 1. Et ensuite, vous serez accueilli par la personne qui est au téléphone, qui vous demandera votre prénom, date de naissance, si vous avez des questions, bien sûr, bah, si vous appelez, c'est que vous avez des questions, et qui vous redirigera sur le plateau. Décidément, quelqu'un qui pense à moi. Vous ne voulez pas passer en direct, ça vous intimide. J'ai bien soupé ce soir, comme je dis souvent, je ne mords pas juste pour manger, mais j'ai bien mangé, je ne vous mordrai pas, je vous garantis. La plupart d'entre vous me connaissent maintenant, donc pas de souci. Allez-y Franco, on passera un bon petit moment à répondre à votre ou à vos questions dans le temps et dans la limite du temps imparti selon les appels bien sûr. Donc n'ayez aucune crainte, mais si bien sûr, là aussi comme j'ai dit, vous avez le libre choix, vous préférez passer à l'arrière, pas de souci. Vous faites à ce moment-là le 2 et puis vous choisissez un des codes PIN qui sont en bas à droite de votre écran, donc c'est les gens qui sont disponibles. Si vous le voyez en orange, c'est que la personne est déjà occupée, donc si vous voulez vraiment cette personne-là, il vous faudra attendre qu'elle se libère, sinon vous prenez un des autres. Et si vous ne voulez pas choisir, vous avez aussi la possibilité, donc des personnes qui sont là en bas, qui soient 5, 7, 8, 10, ça dépend des soirs, bien sûr, et de leur disponibilité, vous faites le 3. Et le 3 vous donnera quelqu'un complètement au hasard, des gens connectés, bien sûr. On est une grande équipe, mais on n'est pas tous connectés en même temps. Il y a des gens qui se connectent le matin, d'autres l'après-midi, d'autres le soir, d'autres après l'émission. Là aussi, selon leur possibilité et leur disponibilité, bien sûr. Je me connecte. Aujourd'hui, j'étais connecté tout l'après-midi, donc j'étais là à votre disposition. Je le serai encore demain. Et puis voilà, donc n'hésitez pas, et je le serai aussi après l'émission. Hein, donc voilà, donc je suis pas mal disponible ces jours, je vous l'avais dit, à partir du 15, 10, 12, 13, 15, environ, entre le 10 et le 15, je suis plus disponible qu'au début du mois. Bien, pour les gens qui me chercheraient, je sais qu'il y en a qui disent « Oh là là, il n'est pas là ben, », au début de mois, je suis rarement là. Comme je vous disais, on n'est pas des dieux, on est des humains, on a aussi besoin de recharger nos batteries, de se reconfigurer, mais c'est un petit peu ça, on a besoin de se remettre en ordre, d'enlever les mauvaises choses, parce que lorsqu'on fait ce travail, on ressent des bonnes choses, mais des fois on en ressent des moins bonnes, et on doit évacuer cela, et ça permet donc comme ça ensuite de pouvoir retravailler comme il faut. Quand on arrive à un certain âge, alors je ne parle pas pour les autres, moi je parle pour moi, on a aussi peut-être besoin d'un petit peu tempérer les consultes et plutôt, voilà, plutôt les prendre plus espacées, ou en tout cas avec plus de marge pour pouvoir aussi parler avec les gens. Je préfère la qualité que la quantité, c'est en quelque sorte ça. Hein, voilà. Après, je réponds personnellement à toutes les questions, il n'y a pas de souci, et même si c'est... Des fois, comme j'ai dit, l'arrière, on me dit, voilà, j'aimerais partir au mois de juillet. Est-ce que ça va se faire? Oui, ben on peut regarder, il n'y a pas de souci, c'est des questions simples, pas urgentes, mais on peut regarder ça, il n'y a aucun problème, il n'y a pas de questions. Moi, je dis toujours, il n'y a pas de questions bêtes, il n'y a que les réponses, ou il n'y a pas de questions inintelligentes, il n'y a que les réponses qui peuvent l'être. Donc, n'hésitez pas, toute question peut être... répondu, et on le fera, l'équipe à l'arrière et moi-même bien sûr, donc on sera à votre disposition. Voilà. Bien, alors donc 0901 901 993, je répète, le 1 pour être avec moi, le 2 pour être avec nos amis à l'arrière, le 3 si vous ne voulez pas choisir. Vous savez que vous avez aussi la possibilité, on le rappelle tous les soirs, parce qu'il y a des gens nouveaux qui arrivent tous les soirs dans cette émission, qui la voient peut-être pour la première fois. Et donc, on doit les informer qu'il y a aussi une possibilité de poser des questions, attention, uniquement à la personne qui est en direct. Donc, ce soir, c'est moi. Les prochains soirs, ça sera un de mes collègues.

avez la possibilité de vous inscrire au concours TVM3. Qu'est-ce que c'est que ce concours? C'est un concours qui vous permet d'avoir une consultation gratuite si vous êtes tiré au sort. Donc, je vais vous dire comment le faire. On vous appellera et vous pourrez ainsi passer en direct, poser votre ou vos questions et vous ne paierez rien. La seule chose que vous allez payer, justement, c'est pour vous inscrire. C'est 1 franc l'inscription, c'est le prix du transport de l'SMS. 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Et ensuite, donc, vous êtes directement inscrit à notre panel et de temps en temps, on va tirer un numéro. Si vous êtes tiré au sort, on vous appellera, on vous expliquera le protocole pour pouvoir passer à l'émission. C'est très simple. Si vous ne voulez pas, vous dites, moi, je ne suis pas très SMS, je n'ai pas confiance, je ne sais pas où va cet SMS. Et on a des fois, il y a des gens peut-être que c'est un SMS, hein, ce n'est pas un engagement bancaire. Mais on ne sait jamais, on a des fois des craintes. Vous pouvez aussi, bien sûr, vous inscrire par écrit. Vous envoyez à concours TVM3 par les mois d'avenir, concours TVM3 par les mois d'avenir, comme on vous le montre. Case postale 285-285-1024 écu blanc. Et à gauche, là, dans la partie où généralement, si c'est une carte postale, la partie qui est réservée pour faire des salutations ou dire que vous passez des bonnes vacances, vous mettez votre prénom et mettez aussi un numéro de téléphone. Là, par contre, par SMS, il n'y a pas besoin, mais par écrit, il faut nous mettre un numéro de téléphone parce que si on reçoit une carte, bonjour l'équipe, comment allez-vous, j'aimerais participer au concours, je m'appelle Yglin, l'adresse, puis qu'il n'y a pas de téléphone, on ne sait pas qui appeler. Hein. Donc ça nous, je vous le dis parce que c'est déjà arrivé que des gens, je pense dans la distraction, la précipitation, nous envoient une carte. Youpi, j'espère que je vais être tiré au sort. Mais vous ne pourrez jamais être tiré au sort parce qu'il n'y a pas de numéro de téléphone. Si on tire une carte puis qu'il n'y a pas de numéro de téléphone, on est obligé de la poser de côté. Parce que si vous dites que, comme moi, vous appelez Bruno, parce qu'on ne demande pas le nom de famille, juste le prénom, on ne va pas téléphoner à tous les Bruno de Suisse romande, hein, ou peut-être même de Suisse allemande, et là il doit y en avoir un peu plus qu'en Suisse romande. Donc mettez bien votre numéro de téléphone où on peut vous joindre aussi facilement. Je dis ça aussi parce qu'on a eu des gens qui disent « Ouh là là là là, je ne veux pas que mon mari sache que j'ai participé à ce concours, je ne veux pas que ma compagne sache cela, je veux mettre le numéro de mon bureau. » Pourquoi pas ? Mais comme on va vous appeler entre 20h et 22h, si vous n'êtes plus en principe à cette heure-là, à moins que vous fassiez des heures supplémentaires, si vous n'êtes plus à votre bureau, on va vous appeler, ça ne va pas répondre, on rappellera une autre fois, ça ne va pas répondre, puis au bout de 3, 4, 5 fois, ben, on va mettre votre carte de côté, parce qu'on va dire, mais la personne ne répond jamais. Donc mettez bien quelque part, alors soit un fixe chez vous, soit non, bureau, c'est pas très intéressant parce que, à moins que vous ayez un numéro bureau qui est dévié sur votre portable, en ce moment-là, oui, vous pouvez faire ça. Donc, effectivement, ou alors, comme je vous mettais votre portable et que l'on puisse vous joindre facilement, le cas échéant, si vous êtes occupé, quand on vous appelle, on vous dit voilà, vous avez gagné le concours, mais que vous êtes mal pris, vous êtes avec du monde, vous êtes au resto, vous êtes au cinéma, que sais-je. Vous dites, oh là, écoutez, oui, merci, c'est gentil, mais voilà, je suis occupé, je ne peux pas poser les questions maintenant. Est-ce qu'on peut faire ça un autre soir? Alors, la personne qui va vous appeler, la personne, la téléphoniste, ils sont deux, eh bien, vous dira, bon, alors, quel jour ça va mieux pour vous? Vous voulez passer plutôt avec qui? Parce qu'effectivement, on est plusieurs, moi, je tel et tel. Alors, il ou elle sera là tel et tel jour. Est-ce qu'on peut vous rappeler tel jour? Oui, non, et à ce moment-là, on vous rappellera le jour convenu. Vous ne perdrez pas votre place, mais répondez, par contre, répondez. Même si vous êtes occupé, répondez. Vous dites, voilà, ça ne va pas maintenant, mais répondez, parce que si vous ne répondez pas, pour nous, c'est on n'arrive pas à vous joindre. Et si vous faites ça 2, 3, 4 fois, ben voilà, on ne va pas passer tous les soirs à rappeler les gens qui ne répondent pas. On y passerait la journée. Hein. Donc voilà, faites bien les choses. Vous aurez une consultation gratuite. Là aussi, si vous envoyez, votre participation par courrier, parce que des fois on nous dit, oh mais un franc le

SMS, c'est cher, mais c'est le prix du transport de notre pourvoyeur de téléphonie. Je ne peux pas vous dire lequel, je ne peux pas faire de publicité. C'est le prix pour envoyer votre SMS de votre portable à notre système. Ça coûte 1 franc. Il n'y a rien pour nous. Il n'y a rien pour vous, puis c'est vous qui payez. Mais qu'est-ce que je voulais dire? Donc le courrier, ça sera aussi 1 franc ou 1 franc 20. Donc voilà. Et puis donc ça revient à peu près. Donc le transport du courrier depuis chez vous, depuis la boîte aux lettres jusqu'à chez nous, enfin jusqu'à notre case postale, coûtera aussi 1 franc 10 ou 1 franc 20, je crois, dans les tarifs actuels. Donc vous voyez, c'est le prix du transport. Bien, je crois que vous avez tous les éléments, presque ou presque. En attendant le premier appel, je vais vous parler encore de notre site internet. La plupart de vous le connaissent. 3fw.parlezmoidavenir.tv ou .shop. Qu'y a-t-il sur ce site? Pour ceux qui ne le connaîtraient pas, allez le visiter, ça vaut la peine. Il y a les replays, donc les anciennes émissions que vous pouvez sélectionner et regarder. Il y a la boutique, le shop, justement, dont je viens de parler, donc, où il y a plein d'articles, là aussi, on en parlera tout à l'heure, comme d'habitude, s'il y a du temps. Vous avez les consultants, donc toute la liste des consultants, et si vous allez sur le site, vous avez les présents en vert, les occupés en orange, et les gris absents. Les gens qui ne sont pas inscrits, que vous ne pouvez pas atteindre ce soir, ou qui est occupé, ou qui n'est pas présent, voilà. Donc voilà, donc ça c'est pour le site. Et puis vous avez, on va s'y arrêter nos deux minutes, sur les cartes prépay, les cartes prépay que nous avons sur notre site. Bien sûr, qu'est-ce que c'est que ces cartes prépay? Eh bien, très simplement, ce sont des cartes, je vais vous expliquer comment ça fonctionne, voilà, on est en train de vous montrer un tableau, c'est des cartes qui vous permettent d'avoir des minutes moins chères que ce qui est indiqué, mais il faut acheter un nombre de minutes minimum. Le minimum c'est 10, c'est pas beaucoup, mais c'est 10. Vous dites, j'envoie une carte prépayée de 6 minutes, 5 minutes, ça n'existe pas, c'est minimum 10, et ces 10 minutes ne vous coûteront déjà plus que 3 francs 50 la minute. Vous voyez qu'il y a une différence avec le prix annoncé, donc 3 francs 50, et plus vous allez prendre 2 minutes, donc je crois qu'il y a 10, 15, 30, 60, 90, 120. Plus vous prenez de minutes, moins cher est le prix, donc c'est dégressif, 3,40, 3,35, 3,30, etc. Pour arriver, ces 120 minutes, où c'est le maximum qu'on peut prendre de minutes en prépay, à 3 francs la minute. 3 francs la minute, et là c'est le plus bas. Alors, je le dis, je le redis aussi souvent, 120 minutes à 3 francs, tout le monde sait compter, 120 fois 3, 360, hein, on sait tous compter, comme je viens de dire. On se dit, oula, 360 francs, c'est vrai que c'est une somme, pardon, mais sachez que c'est un bon investissement aussi pour vous, parce que vous ne payerez que 3 francs les 120 minutes. Elles seront déjà payées, ça dépend comment vous payez, je vous expliquerai tout à l'heure. Mais vous pouvez donc les répartir comme vous voulez. Je suis parti d'autre chose. Donc ces 120 minutes, c'est quand même intéressant parce que vous, effectivement, vous pouvez les répartir comme vous voulez. Vous avez de la marge pour. Si vous avez 120 minutes, vous vous dites, tiens, j'ai juste une question, 3 minutes, ben, il vous en restera 117. Vous n'êtes pas obligé d'utiliser les 2 heures d'un coup, sauf si vraiment vous avez beaucoup de choses à voir, à dire, à faire. À ce moment-là, ça passe vite le temps. Mais vous pouvez utiliser ces minutes petit à petit, puis elles seront facturées que 3 francs au lieu du prix indiqué. Donc ça vaut vraiment, vraiment, vraiment, vraiment la peine. Comment acquérir ces minutes prépay? Il y a deux façons aussi, comme le concours. Alors sur le site, vous allez sur minutes prépay ou carte prépay, vous choisissez le minutage, il y aura le prix qui est indiqué pour les 15, 30 ou 60 ou 90 ou 120 minutes. Vous cliquez dessus, ça va, il y aura un protocole à mettre et puis votre carte de crédit, sachez que tout est sécurisé chez nous, la sécurité à 100% là aussi n'existe pas, mais c'est sécurisé à 99,5%, il n'est jamais rien arrivé que je sache. Donc vous pouvez mettre votre numéro, attention, oui, carte de crédit, pas carte de débit, hein, ça ne marche pas, c'est que les cartes de crédit. Vous

0: vous mettez votre numéro de carte de crédit et la somme sera immédiatement prélevée, tout de suite, comme dans les magasins, encore une fois, ou bien quand on part en vacances, ou quand on va s'acheter un pantalon, ou bien une chemise. Ben, tac, on paye avec la carte de crédit et c'est tout de suite débité. Et s'il y a la somme, qu'il y a assez d'argent, eh bien, vous serez débité tout de suite. Alors, on va prendre tout de suite la personne qui nous arrive. Oui, allô, bonsoir.
1: Oui, bonsoir.
0: Bonsoir, madame, comment allez-vous?
1: Bien, merci.
0: Avec ce beau vent que nous avons.
1: Oui, profitons, puis il fait bon, ouais. C'est agréable. Faut profiter de ces moments-là, quoi.
0: Oui, il paraît que le beau temps va revenir, hein, donc voilà. Je suis juste en train de regarder ce qu'on m'a marqué. Voilà, très bien. Alors, je vous écoute, ma chère madame. Dites-moi ce que je peux faire pour vous.
1: Je voulais juste, c'est une amie, elle fait une grosse dépression et tout. Puis je vois qu'elle n'arrive pas à se remettre, puis elle refuse tout.
0: J'ai pas compris, il y a eu quoi entre vous?
1: Rien, elle fait une grosse dépression.
0: Ah, elle fait une grosse dépression, excusez-moi, je vous entendais pas bien.
1: Non, je m'excuse.
0: Pas de soucis.
1: Elle fait une grosse dépression, puis elle reste chez elle comme une tortue, elle veut plus bouger de chez elle, plus rien. Mm-hmm. Puis elle refuse de l'aide de l'extérieur. Savoir,
0: d'accord. Bon, elle va pas chez le médecin ou comme ça, non?
1: Elle veut pas.
0: Elle veut pas?
1: Non.
0: Et ça fait depuis combien? Et ça fait depuis combien de temps?
1: Moi, on se connaît depuis qu'on est enfant, mais j'ai toujours connu comme ça.
0: D'accord. Ah, c'est déjà une... C'est pas une dépression maintenant. Alors, on va pas parler de dépression parce que je suis pas médecin. Non. Mais l'état d'où elle est, donc ça fait des années que ça dure, en fait, c'est ça?
1: Oui, depuis qu'elle est enfant, depuis que d'accord. Je la connais, qu'on était adolescent.
0: D'accord. Vous avez pas d'idée pourquoi elle est dans cet état-là? C'est de la famille ou bien est-ce qu'elle a eu une enfance difficile ou qu'est-ce qui s'est passé?
1: Oui, elle a eu une enfance un peu difficile et puis voilà quoi.
0: Ouais. Elle est seule? Elle est seule?
1: Oui, elle est seule. Elle a sa belle-sœur qui habite tout près, mais comment dire, elle s'est enfilée dans une religion un peu bizarre, puis ça a empiré.
0: Ah, sa belle-sœur s'est enfilée dans une religion bizarre, oui.
1: Non, elle.
0: Ah, elle?
1: Elle.
0: Ah, d'accord.
1: Oui, elle.
0: Ok.
1: Puis sa belle-sœur, elle habite à côté, mais elle refuse de l'aide. Plus ça va en avant, plus elle refuse de l'aide de l'extérieur.
0: Ouais, ouais, c'est dommage parce que...
1: Puis cette personne, elle s'est mise dans une religion un peu bizarre.
0: D'accord. Oui, on ne va pas donner de nom puisqu'on ne parle pas de religion hein, chez nous.
1: Ouais,
0: mais
1: oui,
0: voilà, mais bon, je dis juste comme ça, elle sort quand même de chez elle, elle doit faire des courses.
1: Non,
0: ou...
1: non, non, non, elle fait tout sur ordinateur.
0: Ah, elle commande tout par... Oh là là. Puis, je dis comme ça, la religion dont elle s'est mise, elle ne va pas, je ne sais pas, à des réunions, des séances, elle ne fait rien du tout, tout ça.
1: Ou elle va aux réunions de l'église, mais ils viennent chez elle.
0: J'ai pas compris, elle reste chez elle?
1: Ils vont chez elle.
0: Ah, ils vont chez elle, pardon. Ouais, ok.
1: Ouais.
0: Bon. Alors, j'ai le prénom, on va aller regarder un petit peu ce que me disent les cartes.
1: Moi, j'ai pas allumé la télé, parce que j'arrive pas
0: non,
1: à vous parler puis regarder la télé.
0: Non, non, non, mais c'est très bien, comme ça, il n'y a pas de retour. Donnez-moi un chiffre entre 1 et 6, s'il vous plaît.
1: 4.
0: D'accord. Il n'y a pas besoin, on s'entend, et ça va très bien comme ça. Des fois, je dis aux gens, quand on laisse la télé allumée, alors on peut la laisser allumée, mais il faut éteindre le son, sinon ça fait un écho. Moi, donc voilà, donc c'est mieux comme
1: j'ai
0: ça.
1: Carrément fermé, quoi.
0: C'est bien.
1: Moi, je peux pas l'aider, j'arrive pas.
0: Après, juste pour nos téléspectateurs et vous-même, si vous voulez revoir l'émission quand on se parle comme ça, vous pouvez aller la voir demain entre 12h et 14h,
1: oui.
0: Puis vous la reverrez.
1: Oui,
0: ouais.
1: Oui.
0: Ouais, ouais.
1: Il y a le CMS qui va chez elle, mais comme la personne référente d'elle est malade,
0: oui.
1: Elle veut personne d'autre que l'autre personne qui est malade.
0: Voilà.
1: Que,

0: veut personne d'autre. Si la personne qui est référente chez elle, elle n'est pas là, elle ne veut pas d'autres personnes.
1: Oula,
0: elle refuse.
1: C'est spécial quand même, hein? C'est quand même...
0: Oui, oui.
1: Parce que bon, dans la vie, voilà, quand vous parlez d'un CMS, si c'est pas une personne, c'est une autre, elle veut la même personne. C'est, voilà, après il faut que l'autre personne, justement, si elle est malade ou elle peut pas y aller, bah, elle, c'est compliqué, effectivement. Alors, moi je dirais, d'après les cartes, que c'est vrai que, vous l'avez dit vous-même, hein, j'invente rien, c'est ce qu'on appelle un... Alors, moi ce que je ressens, c'est comme une isolation... Un isolement plutôt volontaire, effectivement.
0: Oui, oui, c'est volontaire.
1: Oui, oui, c'est pas... Parce qu'il y a des fois des gens qui sont pas bien, qui ont un problème, je m'excuse, mental, j'ai pas dit qu'elle a ça, mais voilà, qui peut...
0: Non,
1: non, c'est pas du tout ça, effectivement. C'est un... C'est comme si elle était contre les choses, contre le monde, contre tout. Elle préfère rester chez elle, comme vous dites, et vivre sa vie. Moi, je pense que ça va être... Enfin, je pense pas, j'en suis presque à comme j'ai dit, c'est pas une science exacte, mais à 90% que ça ne changera jamais. Vous pourrez
0: non,
1: pas...
0: Ça va jamais changer.
1: Non, non, non, non, c'est compliqué, et puis les cartes disent... En fait, elle se complaît dans cette situation. Elle est bien.
0: Oui, oui.
1: Voilà, je suis bien comme ça, pourquoi est-ce que ça changerait? J'ai envie de voir personne. Si je fais les courses, je les fais par Internet. J'ai pas besoin de rencontrer quelqu'un et puis de lui dire bonjour, salut ou bien bonjour, et puis j'ai pas besoin de me confronter aux gens. Je pense qu'il y a quelque chose de... Il y a une sorte de peur quand même qui est installée là, ça c'est sûr.
0: Oui.
1: C'est comme les gens qui ont peur de la foule ou comme ça, j'ai pas dit non plus qu'elle a ça, mais elle veut s'isoler et rester elle-même. J'ai juste une question par rapport à vous, parce que vous êtes amis, vous dites.
0: Oui.
1: Vous faites quoi? Vous téléphonez?
0: Moi, je la téléphone de temps en temps, puis dimanche, je lui ai envoyé un texto en lui disant, écoute, si tu veux venir manger chez moi, il y a du soleil, on mange sur le balcon, je prépare à manger pour nous deux. Puis moi, au bout d'une heure de temps, je voyais qu'elle ne me répondait pas, je lui ai envoyé un autre message lui disant, mais écoute, réponds-moi, si tu viens ou tu viens pas, moi, j'ai préparé à manger pour nous deux, mais dis-moi si tu viens ou tu viens pas. J'ai dû attendre encore 45 minutes pour qu'elle me réponde.
1: Puis elle vous a dit non?
0: Ouais, elle m'a dit non. Elle m'a simplement dit sur le texto, je vais très mal.
1: J'aurais?
0: Je vais très mal.
1: Ah, je vais très mal.
0: Mmh.
1: Et vous, allez la voir chez elle, c'est pas possible non plus?
0: Elle veut pas.
1: Ah, elle veut pas. Bon, ben.
0: Puis j'ai dit, je te descends à manger. Parce que j'ai fait pour nous deux. Non, non, non.
1: C'est fou, ça, c'est fou. Oui. Et je m'excuse, vous, on a vu que c'est là depuis longtemps, mais comme vous vous connaissiez, parce que vous connaissiez jeune depuis l'école ou quelque chose comme ça, ou bien...
0: Oui, depuis l'école.
1: Mais elle était quand même, à l'école, elle était obligée d'y aller, donc... Et puis cette personne, elle est dans une... Donc vous dites qu'il y a le CMS, mais c'est quoi, c'est le social ou l'AI qui lui... Parce qu'elle ne peut pas être sans ressources quand même.
0: Non, c'est la, je crois, l'AI.
1: L'AI, d'accord.
0: Puis le CMS va lui faire le ménage, et tout, la lessive et tout ce qu'il y a à faire, parce qu'elle ne le fait pas.
1: Oh là là, ouais, ouais.
0: Elle veut pas le faire. Elle me dit, ces gens-là, ils sont là pour ça.
1: Ah, ouais, bon, ben, mais c'est même pas une question, parce que, bon, je vois l'âge de cette personne. Bon, elle a plus 20 ans, mais elle n'en a pas 80 non plus, donc c'est vrai que c'est...
0: Non.
1: Mais en plus, même l'âge qu'elle a maintenant, si vous dites ça fait des années qu'elle est comme ça, c'est... Ouais, c'est quelqu'un qui a baissé les bras, puis qui ne veut plus rien faire. Encore une fois, ça va être compliqué de la faire changer, je pense que vous y arriverez jamais. Ça, c'est inutile.
0: Non, je ne vais jamais arriver.
1: Non, non.
0: Ça ne sert à rien.
1: Vous avez raison, et
0: mais
1: c'est ce que je ressens.
0: Mais au moins, de temps en temps, l'inviter, puis dire, ben, écoute, viens manger, on va... Il fait beau, on mange sur mon balcon. Viens, quoi, ça te change un peu les idées. Mais...
1: Vous habitez loin l'une de l'autre?
0: 2 kilomètres, mais il y a le bus qui s'arrête chez moi.
1: Mmh. C'est dommage, parce que c'est pas seulement une question de, comment dirais-je, de sortir, mais vous êtes amis, donc ou bien vous êtes, voilà, c'est dommage que vous ne vous voyez pas, même pour boire un café, à la limite, si elle ne veut pas manger, vous dites, ben, je viens chez toi ou viens chez moi, puis on se boit juste un café, ou bien un verre,

0: ou un verre de limonade, j'allais dire un nom. Mais voilà, mais c'est fou. Mais c'est vrai que les... alors, encore une fois, moi, je ne suis pas médecin. Et puis, c'est vrai que c'est dommage qu'elle ne te consulte pas. Hein, parce que quelque part, je pense que... Une chose comme ça, de s'enfermer comme ça, de ne plus vouloir, et d'abandonner, de ne plus vouloir faire ni les courses, ni la lessive, ni son ménage, c'est une sorte, enfin je suis pas là pour juger non plus, mais c'est une sorte d'abandon, c'est une sorte d'abandon de vie en fait, effectivement. C'est comme si, je m'excuse de dire ça, c'est comme si elle disait, j'aimerais mieux être ailleurs que sur cette terre en fait, c'est un petit peu ça.
1: Oui, c'est ça.
0: Ouais. Elle n'a pas de goût à vivre, elle n'a aucun plaisir. Mmh. Vous savez si elle regarde la télévision, les choses comme ça quand même?
1: Elle regarde plutôt quand il y a du sport à la télé.
0: D'accord.
1: Mais ouais. Autrement le reste, elle ne regarde pas.
0: Qu'est-ce qu'elle fait de ses journées alors? Elle dort?
1: Oui.
0: Bah, je sais pas. Parce que moi je vois que si j'ai congé comme ça, ben si j'ai rien à faire... Des fois, on s'embête à la maison. On se dit, bon, bah, allez, on prend sa veste et puis on sort un moment promener, on fait quelque chose. Mais voilà, si elle n'a aucun goût à faire ça, c'est fou, hein, c'est fou. Puis quand il fait très beau en été ou comme ça, là non plus, elle ne veut pas sortir, pas aller se promener au bord.
1: C'est compliqué. Rien du tout.
0: Ouais, c'est compliqué, ma chère madame. Je ne vois pas ce qu'on peut faire. On voit dans les cartes que c'est très figé, puis que... Je peux presque vous dire, sans trop m'avancer, que jusqu'à sa mort, ça sera comme ça. Quoi.
1: Oui, c'est ce que j'ai pensé.
0: Elle a décidé d'être comme ça. Vous avez parlé de maladie, de dépression, ça il faut voir avec un médecin, mais je pense qu'il y a quand même... Je pense qu'il y a quand même quelque chose... Elle est quand même très déprimée, effectivement. On peut parler de déprime.
1: J'ai dit, va voir un psychiatre ou quelque chose, ou ton médecin. Non, je veux pas.
0: Parce qu'elle prend des médicaments, vous savez ça?
1: Oui, elle prend un médicament.
0: Contre ça?
1: Oui, ah. Mais ça fait rien.
0: Ouais, ou peut-être qu'il faudrait l'adapter. Non, mais elle prend déjà quelque chose. Parce qu'effectivement, si on est dans cet état-là, puis qu'on ne se soigne pas, ben, ça empire les choses à mesure que les années passent. Donc, mais bon, effectivement, vous savez, moi, ce que je ressens de vous dire, chère madame, c'est de continuer d'être présente. Alors, je sais que peut-être ça ne sert pas à grand-chose parce que vous ne la voyez pas, elle ne veut pas venir chez vous, vous ne pouvez pas aller chez elle, mais quelque part, restez quand même... Quand vous l'appelez, vous avez l'impression que ça l'ennuie ou bien ça lui fait plutôt plaisir?
1: La plupart du temps, elle ne répond pas au téléphone, puis peut-être 2 semaines après, elle me répondra au téléphone, mais elle ne fera pas long au téléphone.
0: Ouais.
1: Elle me dit ça va pas, je suis pas bien, ça va pas du tout.
0: Ben quand on n'est pas bien, que ça va pas du tout, il faut se prendre en main, il faut aller voir, comme vous dites, un médecin, un psy. On a un corps médical formidable qui peut des fois donner un coup de pouce ou aider pour se sortir. Parce que ce qui m'étonne beaucoup, c'est qu'on se complaise dans cette situation, qu'on se dise mais finalement je suis bien comme ça. Moi je sais pas, ça me semble très bizarre, mais bon, chacun choisit encore une fois, on a le libre choix comme j'ai dit tout à l'heure. Si pour elle c'est de rester comme ça et puis d'avoir aucun goût à vivre, aucun plaisir, je parle pas de sexe, mais aucun plaisir à voir du monde, aucun plaisir à aller manger avec quelqu'un, à des amis, donc je vois pas ce qui nous... Même pas regarder la télé, je vois pas ce qui nous reste hein, comme plaisir, donc il y a plus qu'à attendre la mort. Donc moi je pense que... Attendez, je suis en train de ressentir des choses... Bon, je ne veux pas rentrer trop là-dedans, mais je ressens quand même, j'ai eu comme un ressenti d'un gars, alors je pense qu'elle a ce qu'on appelle un karma très, très compliqué, je ne sais pas si vous savez ce que c'est le karma, c'est les vies précédentes, elle doit avoir, c'est comme si elle avait eu un refus de naître dans cette vie, et que toute cette vie, elle a mis les pieds joints contre, enfin je ne sais pas si vous voyez ce que je veux dire.
1: J'ai compris.
0: Contre le monde, peut-être même enfant, quand vous l'avez connue, elle était déjà un peu spéciale, je pense. Hein.
1: Oui.
0: Donc, voyez. Donc, j'ai bien senti que c'est quelque chose de... Alors, des fois, le problème, c'est que c'est inconscient, les choses comme ça, les karmas ou ce qu'on a vécu dans une autre vie. On arrive dans une vie, puis on n'est pas bien, on ne sait pas pourquoi. Et en fait, c'est des choses qui viennent de très très loin. Qu'est-ce qu'elle peut faire avec ça? Moi, je vois que les médecines naturelles ou les choses comme ça, mais si elle veut rien faire, ça ne sert à rien. On ne peut pas faire boire un âne qui n'a pas soif, hein, donc ce n'est pas possible.
1: Non, non, voilà.
0: Est-ce que je peux répondre à d'autres questions, ma chère madame?
1: Oui, mais pour moi.
0: Oui.
1: Pour moi, financièrement, comment ça ira?
0: Alors, financièrement.
1: C'est un peu difficile.
0: D'accord. Vous travaillez ou bien vous êtes à l'AI ou bien vous êtes.
1: Moi, je suis à l'assurance maladie, j'ai eu un accident.
0: Ah, d'accord, ok. Les finances.
1: J'ai eu un accident.
0: D'accord, ouais.
1: Et j'ose même pas vous dire que vous avez rigolé.
0: Non, non, non. Moi, rigoler, non, non. Je suis quelqu'un qui rigole, mais pas du malheur des autres, quand même.
1: Mais je suis tombée sur une pive.
0: Il n'y a rien de rigolo, hein. Vous avez glissé sur une pive.
1: Ouais. Ouais, ouais. Ouais, oui.
0: Mais vous êtes cassé quelque chose ou bien vous êtes...
1: Les deux épaules et le coude.
0: Ah ben dis donc, ah voilà, vous avez fait une belle chute. Non, non, il n'y a rien de risible là-dedans parce que...
1: Et que l'ambulance, ils sont venus me chercher, ils m'ont dit, mais madame, vous êtes tombée comment? La pire.
0: Mais vous étiez dehors alors?
1: Ah oui, je sortais le chien, c'était vers le 7h le soir.
0: D'accord.
1: Je sortais le chien, puis j'ai pas vu la pive, puis il faisait noir, et les ampoules étaient en panne, les lumières de la rue, et puis j'ai pas vu la pive, puis je suis tombée dessus, me suis cassé les deux, les deux épaules.
0: Eh ben oui, puis des fois, le soir, comme ça, il peut y avoir un peu d'humidité ou quelque chose comme ça, et ça, on a vite fait tomber. Ah non, non, alors je vous garantis que ça me donne pas envie de rire, au contraire, je trouve ça vraiment...
1: Mais que j'ai dit, c'est la pive, demain à l'hôpital, ils m'ont dit, vous êtes sûr que c'était une pive, madame? Je dis, oui, c'était une pive, puis les ambulanciers, ils m'ont dit, mais c'est... Oui, je l'ai regardé, c'est plein de pives, là.
0: Non, non, j'ai pas bu, c'est une pive.
1: Ben ouais.
0: Ça, on peut en rire.
1: Sur le moment, je rigolais pas, mais après, c'est pas mal.
0: Non, puis vous deviez avoir mal quand même aussi, en plus.
1: Ah, ben, j'hurlais de douleur, ouais.
0: Ah, ouais, ouais,
1: puis
0: ouais.
1: Les deux épaules. Les deux épaules.
0: Ils vous ont donné tout de suite quelque chose pour calmer la douleur, je pense.
1: Oui, oui. L'ambulance est arrivée, puis les pompiers, ils ont fait le nécessaire.
0: Bon. Juste avant que je tire pour les finances, vous avez, comment dirais-je, vous avez mis, ça a mis beaucoup de temps à se remettre, je pense, ou bien des choses comme ça.
1: Ça fait 6 ans, puis c'est plus revenu comme avant.
0: Ah, d'accord.
1: J'ai été opérée, mais ils n'ont pas réussi l'opération.
0: Aux épaules, ils ont dû vous opérer?
1: Mm-hmm.
0: D'accord.
1: Puis ça n'a pas réussi.
0: C'est vrai que c'est des endroits... Je sais, assez délicat avec le trapèze et tout ce qu'on a là derrière. Bon. Alors, donnez un chiffre entre 1 et 6. On va regarder vos finances.
1: 3.
0: D'accord.

0: Ouais, puis de Suède, on n'avait jamais pu plus retravailler, je pense.
1: Non, je peux plus retravailler. Puis là, j'ai aussi un certain âge. Ouais. Puis on va plus m'engager.
0: Ouais, bah oui, mais c'est vrai.
1: À mon âge, on va plus m'engager.
0: C'est vrai que ça devient compliqué après. Allez. J'ose vous demander dans quel domaine vous étiez, le domaine. Si je peux. Si c'est pas...
1: J'avais une entreprise de coiffure.
0: Parce que. D'accord. Parce qu'en fait, je vais vous dire pourquoi je vous pose cette question. Parce que. Alors, peut-être vous avez des douleurs, des choses comme ça, parce qu'en fait, effectivement, on voit que les finances, ça coince, effectivement, c'est bien marqué, il y a deux cartes qui indiquent que, voilà, c'est pas facile, mais ça dit aussi que peut-être pour, comment dirais-je, alors je sais pas si vous avez déjà essayé ou bien si ça vous conviendrait, c'est comme si les cartes parlaient de travail accessoire ou comment dirais-je, même parc accessoire occasionnel ou des choses comme ça qui pourraient vous amener un petit peu de beurre dans vos épinards. Voilà. Après, je dis pas que peut-être vous n'avez pas envie, ou bien parce que dans le domaine de la coiffure, je pense que peut-être vous faites déjà quelques amis ou bien chez quelques personnes âgées ou comme ça. Moi, je pense que, je vous dis ce que me disent les cartes. Hein, c'est pas, encore une fois, comme j'ai dit tout à l'heure, on a le libre choix. Si vous me dites non, j'ai pas envie de faire ça, ben vous faites pas ça. Mais ça dirait que pour améliorer ce financier, il y aurait quand même peut-être des possibilités pour un petit peu aider ce financier. Ça va aller, mais voilà, le ressenti que j'ai, c'est que si vous restez comme ça avec le salaire que vous avez maintenant, puis peut-être que, parce que vous êtes toujours sous accident après 6 ans.
1: Non, là, je suis à l'AVS.
0: Ah, voilà. À l'AVS. Ah oui, d'accord. Ok. Mais c'est vrai que, voilà, en plus, l'AVS, hein, je sais ce que c'est, on n'a pas grand-chose. Donc, c'est peut-être pour ça que les cartes parlent que, encore une fois, entre guillemets, est-ce qu'il y aurait des possibilités de faire des petites choses? Après, est-ce que, d'après vos douleurs, vous pouvez encore travailler là-dedans? Je ne sais pas. Parce que vous avez encore des douleurs?
1: Oui, elles sont très fortes. Ah. C'est entre 6 et 7.
0: D'accord, oui, c'est le fameux chiffre qu'on nous demande. Après, je sais pas, je dis pas que vous devez prendre des médicaments, hein, parce que c'est pas très bon. Mais ou des fois quand
1: c'est de l'acupuncture.
0: Alors ça c'est bien, ça c'est bien, ça vous aide.
1: Oui.
0: Ça c'est bien parce que les médecines chinoises, moi j'aime beaucoup aussi, et puis c'est souvent un bon complément au lieu de se bourrer, je suis pas contre les médicaments, hein, mais je veux dire, au lieu de se bourrer de médicaments, peut-être de faire d'autres techniques qui peuvent vous aider à chasser et un petit peu atténuer ces douleurs. Moi, je dirais, les cartes disent ça. En fait, ce que disent les cartes, c'est que c'est comme si elles vous disaient, vous voudriez un petit peu plus d'argent, ben, ça tombe pas du ciel, là, effectivement.
1: Non.
0: Donc il faut soit faire un petit quelque chose, mais je dis pas que vous, je ressens pas que vous devez tous les jours aller travailler chez les gens et tout ça, ça serait trop pénible. Mmh. Mais peut-être une fois par semaine ou je sais pas, ou deux personnes, très peu. Et ça vous, je dis comme ça, n'importe quoi. Je donne un exemple, 2 personnes par semaine, ça ferait 8 par mois. C'est pas beaucoup, mais c'est quand même 8 personnes qui payent. Puis ça vous amènerait ce fameux beurre dans les épinards qui pourrait vous aider à avoir un peu plus d'argent, simplement. Hein. Donc c'est vrai que les factures, elles ne se payent pas toutes seules. Et puis on ne nous les pardonne pas, qu'on soit à l'AI, qu'on soit à l'AVS ou qu'on soit au social, on doit payer nos factures, on n'a pas le choix. C'est comme ça. Bon. Voilà. Mais écoutez, c'est pas ce que j'ai quand même vu dans le jeu, c'est pas une catastrophe non plus. C'est des blocages. Des blocages, ça veut dire que. Bah, peut-être des mois, ah, ce mois il me reste un petit peu plus, ah bah ce mois il me reste un petit peu moins, mais vous devez quand même tirer un petit peu le diable par la queue, comme on dit, pour pour pouvoir vous en sortir. Mais il y aurait des possibilités. Alors, encore une fois, moi j'ai parlé de coiffure, mais c'est peut-être dans autre chose. Moi ce que j'ai ressenti, c'est que vous pourriez faire un petit quelque chose à côté, et non seulement ça vous amènerait, c'est ce que je ressens en médiumnité, ça vous amènerait un peu de sous, mais ça vous amènerait aussi une sorte distraction, ou bien dire, ah ben c'est bien une fois par semaine, ou une fois tous les 15 jours, je vais faire ça 3 heures ou 2 heures, et puis ça m'amène quand même un petit plus, non seulement l'argent, bien sûr, l'argent c'est le nerf de la guerre et c'est important, mais ça vous amènerait aussi un petit, voilà, une petite chose de, en dehors de chez vous. Vous n'êtes pas comme votre ami, vous sortez, vous faites vos courses, ou voilà, vous faites plein de choses certainement, mais ça vous amènera un petit peu plus dans le, ah, je cherche, dans le moral, voilà, c'est ça. Mmh. Autre chose encore ?
1: Oui, puis c'est une chose en deux.
0: Oui.
1: Est-ce que je vais avoir des nouvelles de mon ex ?
0: Alors, j'ai pas le prénom, mais...
1: C'est... G, ça commence par G.
0: Par G, comme Gustave.
1: Ouais.
0: Ou Gérard. Ouais. Et puis sa date de naissance, est-ce que vous pouvez me la donner ?
1: Lui, il doit être du 67. Quelque chose comme ça, octobre.
0: D'accord. 67. C'est votre ex, hein, en fait, vous dites, hein ?
1: Oui, oui.
0: Ça fait combien de temps d'années que vous n'êtes plus ensemble ?
1: 20 ans.
0: 20 ans ? D'accord.
1: Ouais, je demande la lune.

0: Ouais. On ne sait jamais. Non, mais pourquoi pas. Et vous l'avez revu depuis ou plus jamais?
1: Je l'ai croisé une fois. Mais...
0: D'accord.
1: Mais on n'a pas pu discuter parce que moi j'avais deux copines, quoi, j'avais quelques deux copines qui étaient à côté de moi. Lui, il était accompagné aussi, donc.
0: Vous vous êtes regardé?
1: Pas... Oui, oui. On n'a pas pu parler beaucoup.
0: C'est clair. Donnez voir un chiffre entre 1 et 6, s'il vous plaît.
1: 3.
0: Ça a duré combien de temps, votre relation, si j'ose vous demander?
1: 2-3 ans, je crois.
0: D'accord. Qui a interrompu la relation? C'est vous, c'est lui, c'est les deux?
1: Un peu des deux.
0: Un peu des deux. Et encore une fois, je ne veux pas être indiscret. Avant cette personne, vous avez eu quelqu'un d'autre?
1: Non.
0: Non. D'accord. Ça, c'est déjà bien. C'est que, alors, à moins d'avoir... malheureusement, je ne vois pas de retour. Hein. Alors, nouvelle,
1: non,
0: peut-être.
1: Non,
0: hein, mais de retour, je n'en vois pas. Mais je sais que ce n'est pas ce que vous avez demandé. C'est de savoir si vous auriez un contact. Par contre, ce que je vois, qui est bien, comme je disais, c'est que... Alors, à moins d'avoir Alzheimer et puis de ne plus se souvenir de rien, il ne vous a pas oublié. Je pense qu'on n'oublie pas les gens comme ça. J'imagine que, comme dans tout couple, il y a eu des bons moments, des moins bons moments, et puis bon, finalement, une séparation. Mais c'est quelqu'un... c'est dommage que vous soyez... Parce que c'est vrai que c'est jamais facile de rester ami avec quelqu'un avec qui on a eu une relation, mais c'est presque dommage parce que les cartes diraient que... Alors, plus amant et plus un couple, mais vous pourriez être encore en contact et puis ami, enfin ami ou connaissance peut-être, ami c'est peut-être un peu trop fort. Mais bon,
1: oui,
0: le problème c'est que c'est comme vous avez dit, s'il est, il a quelqu'un, c'est difficile de lui dire « Ah ben je vais revoir une ex », donc ça, je ne pense pas que la personne qu'elle a actuellement apprécierait. Et ça serait un petit peu compliqué pour lui. Mais, voilà, il ne vous a pas oublié, donc ça c'est une bonne chose. Alors même, vous dites, tiens, il ne m'a pas oublié, mais il ne m'a plus jamais contacté. Mais c'est pas ce que je voulais dire, parce que des fois, quand c'est fini avec quelqu'un, bon, on va pas aller l'embêter, ou on se dit, non, mais je n'ai pas le courage d'aller. Mais je pense que vous êtes quand même resté dans son esprit, quelque part. Et puis, malheureusement, les cartes parlent que cette relation... Même si ça ne s'était pas cassé à ce moment-là, je veux dire, comment je peux vous dire ça? Vous n'auriez pas été un couple à vie, en fait, hein, donc il faut le savoir. Hein. Donc un jour ou l'autre, ça se serait cassé, ça s'est cassé. Et puis votre couple est passé, terminé, c'est fini, c'est oublié, enfin voilà, oublié peut-être pas trop pour vous, puisque vous y pensez encore, hein, quelque part. Vous avez encore des sentiments pour lui, un petit peu? Après 20 ans?
1: Ah oui, encore maintenant, oui. Oui.
0: Mais c'est pas... Je trouve ça joli, c'est pas une critique, au contraire, parce que souvent quand on a eu quelqu'un, après on s'en fiche, puis on donne les sentiments à quelqu'un d'autre, et puis vous avez, c'est pas très facile pour vous, parce que vous avez encore des sentiments pour cette personne qui finalement ne revient pas et ne reviendra certainement pas, encore une fois, on n'est pas des dieux, on peut se tromper, mais je le vois pas revenir. Par contre... Je peux quand même poser une question parce que j'ai un ressenti. Est-ce que vous auriez l'occasion de vous voir une fois, puis même dire, ah, mais on peut se boire, mais que vous ne soyez pas accompagné, puis lui non plus, puis de dire, on peut se boire un café, puis, ou bien on va boire un petit truc au tea room, là, juste à côté, puis c'est sympa de se revoir sans aucune arrière-pensée, vous voyez, même si vous avez... Alors, donnez voir un chiffre entre 1 et 6 encore.
1: 3.
0: Le 3. Parce que ça, j'ai ressenti que ça serait dans le possible, mais je veux vérifier dans mes cartes.
1: Moi, lui, il a mon numéro de téléphone, mais moi, j'ai pas. C'est une amie qui a téléphoné pour lui donner, puis je sais pas si lui, il a gardé mon numéro de téléphone.
0: Ah, une amie qui lui a donné?
1: Oui.
0: Moi, je verrais plus, vous voyez, comme vous êtes vu par hasard, je verrais plus quelque chose comme ça. Parce que vous habitez loin l'un de l'autre, ou bien pas?
1: Oui.
0: Ah. Donc c'est vrai que ça serait peut-être pas tous les jours. Mais moi, vous voyez, c'est pas tout de suite, mais moi, à mon avis, parce que voilà, alors, à l'extérieur, ça parle bien de l'extérieur, vous allez finir par vous revoir une fois, puis peut-être, certainement, que vous serez plus libre, comme j'ai dit.
1: Disponible.
0: Voilà, et puis plus disponible, et lui aussi, puis... Parce que

0: Vous vous êtes quitté, vous y êtes la tête ou la gueule ou bien même pas?
1: Même pas, non.
0: Alors voilà. Si on se quitte, c'est une question que j'ai posée, j'avais pas ressenti la réponse, mais si on se quitte avec quelqu'un qu'on est fâché, on n'a plus envie de lui parler, mais vous n'êtes pas quitté d'être fâché, donc qu'est-ce qui. Ou en vous faisant la gueule, qu'est-ce qui empêcherait en se revoyant? Salut, je t'avais vu l'autre fois. Bon, t'étais seul, t'étais pas seul, moi non plus. Mais t'as le temps, non? Ou que lui vous le dise, parce que, voilà, c'est délicat peut-être d'une dame de le dire, mais je dis, attends, t'as le temps de boire un petit truc. Et je pense que le contact. Alors, il n'y a pas de retour, malheureusement, encore une fois, autant que couple, non, je précise. Parce que je préfère vous dire ça que de vous donner des illusions. Ah, il va revenir. Et tout, c'est pas ce que je ressens. Voilà, moi je suis pas là pour donner des fausses illusions et puis quand mon Dieu il va revenir. Non, une fois, je peux me tromper, peut-être qu'il revient, mais je sais pas ce que je ressens. Par contre, une entente, et puis je dis pas que vous allez vous voir toutes les semaines après, mais peut-être il dit si je repasse par là, bon, je t'appelle puisque j'ai ton numéro et puis on ira se boire quelque chose. Mais je pense que c'est dans le possible. Voilà. Alors, on va devoir passer la publicité. Alors, je ne sais pas si on a terminé.
1: Est-ce qu'il a gardé mon numéro ou pas du tout?
0: Alors, est-ce qu'il a... Alors, attendez. Donnez-moi encore un chiffre, encore entre 1 et 6.
1: 3.
0: Et c'est sûr que cet ami le lui a donné?
1: Oui, parce qu'il a parlé avec et il m'a dit je note de suite. Je note son numéro de suite.
0: Peut-être qu'il l'a perdu, hein? Ouais, ça me dit oui, il doit l'avoir.
1: Ah, il doit l'avoir.
0: Il doit l'avoir, mais par contre, il y a quand même une carte qui me dit que il sait plus où il est. Mais il doit l'avoir quelque part. C'est comme si, parce que des fois on note sur un bout de papier, ou bien je sais pas, puis il sait plus où il est, mais il doit l'avoir quand même quelque part dans son porte-monnaie, dans son portefeuille, dans une poche, mais il doit l'avoir, effectivement. Ouais.
1: Donc, voilà comment je...
0: Puis vous avez pas son numéro, en fait, non plus.
1: Non. Moi, je téléphone pas parce qu'il est en couple, puis ça... D'après ce qu'on m'a dit, ça n'est pas très fort entre les deux.
0: Oui, c'est ce
1: mais
0: que
1: moi,
0: je... Il a une vie un peu compliquée, mais bon, on va pas rentrer dans cette histoire-là.
1: Non, puis moi, je veux pas téléphoner.
0: Ouais, non, mais je comprends. Je comprends. Mais ouais, parce que vous tombez sur elle, ou bien qui c'est qui, ça peut faire... Si déjà dans le couple, il y a de l'eau dans le gaz, ça peut encore faire plus d'histoires. Moi, encore une fois, alors, vous dire si c'est dans un mois, 6 mois, 3 mois, ça, je peux pas vous dire non plus. Ça, j'en sais rien. Je le ressens pas, le temps. Mais vous allez vous revoir une fois par hasard, et à mon avis, là, vous allez pouvoir... un peu renoué, mais encore une fois, en tant qu'amitié, en tant que connaissance, disant, tu sais, c'était super, ouais, moi j'avais bien aimé, et puis voilà, puis après, voilà, on revient pas trop sur le passé, parce qu'on veut pas remuer des choses, mais qu'est-ce que tu fais maintenant, patati, patata, puis on discute de tout et de rien. Moi, je pense que ça, il y a une grande possibilité, je dirais, à 80% par rapport à ça. D'accord?
1: D'accord.
0: Ok,
1: c'est gentil.
0: Je vous remercie. On va devoir passer notre page de pub. Je vous laisse.
1: Oui, allez-y.
0: Oui, je vais vous laisser. Si vous avez encore des questions, vous pouvez rappeler ou faire le concours. Et puis peut-être que, voilà, on peut vous reprendre. Il n'y a pas de souci. Moi, je suis d'accord de continuer. D'accord. Vous êtes quelqu'un de très sympathique et de très. Et j'aime bien votre façon de faire. Je m'excuse de vous dire ça, mais c'est ce que je ressens. Parce que je vais vous dire pourquoi je vous dis ça. Je ne vous drague pas. Rassurez-vous, je ne drague personne, mais vous vous préoccupez de cet ami qui est dans cet état-là, puis d'autres gens s'en ficheraient complètement. Et je trouve ça vraiment très gentil.
1: Il y a deux personnes qui m'ont dit, mais laisse tomber, tu la laisses dans sa merde.
0: Non. Alors, moi, je suis pas d'accord. Enfin, moi, c'est mon avis. Moi, je pense que si c'est quand on est, même si elle agit comme ça, je comprends. Peut-être vous dites, mais je l'invite à manger, elle vient même pas. Mais je pense que ce que je ressens, c'est que si vous lui dites plus rien, même si elle est pas très sociable, ben ça va encore la mettre plus dedans. Moi, je ne lâcherai pas. À mon avis. Après, vous faites ce que vous voulez. D'accord?
1: Ok. D'accord.
0: Merci beaucoup. Je vous embrasse. À bientôt. Merci infiniment.
1: Salut bien tout le monde.
0: Ah, merci à vous. Merci de votre gentillesse. Merci. Au revoir. Merci. Au revoir. Au revoir. Voilà. Donc, un peu beaucoup en retard. On va se lancer dans notre page de pub où on part tout de suite. À tout de suite.

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0: Voilà, nous sommes de retour après cette courte page de publicité. On en aura une deuxième tout à l'heure, qui sera certainement un petit peu décalée vu le temps qu'on a mis. Alors, on reçoit tout de suite quelqu'un d'autre. Oui, bonsoir madame.
1: Bonsoir Bruno, comment allez-vous ?
0: Mais moi ça va bien et vous-même ?
1: Ça va bien, merci.
0: Je crois qu'on change votre prénom, hein ?
1: Oui, s'il vous plaît.
0: Alors je vais vous appeler Louisa ce soir, allez, si ça va pour vous.
1: Oui, merci.
0: D'accord, alors Louisa, bienvenue, qu'est-ce que je peux faire pour vous ? Dites-moi tout.
1: Oui, merci. Alors, j'ai normalement un voyage qui est prévu fin mai.
0: J'ai pas bien compris, un voyage pour ?
1: Oui, pour fin mai.
0: Écoutez, je m'excuse. Est-ce qu'on peut augmenter un petit peu le son ? J'entends très faiblement Louisa. Ou alors parler bien dans le micro, parce que j'arrive pas à comprendre. Excusez-moi.
1: Alors, j'ai le téléphone collé, mais j'essaye de parler encore un peu plus fort.
0: Ah, c'est bien comme ça. Dites-moi.
1: C'est mieux ?
0: Voilà.
1: Oui.

0: Voilà, merci. Alors, si vous voulez, j'ai un voyage qui est normalement prévu au mois de mai, donc fin mai.
1: D'accord.
0: Mais je voulais voir un peu au niveau des cartes, qu'est-ce qui ressort. Est-ce que ça s'annonce plutôt positif ou pas? Parce que du coup, c'est avec une personne, puis c'est vrai qu'avec cette personne, on est assez distant, puis j'ai plus trop de nouvelles d'elle, en fait, depuis plusieurs mois, ça fait 2 mois. Donc je voulais voir un peu au niveau des cartes.
1: Donc c'est une amie ou bien...
0: Non, pas du tout, c'est pas une amie, j'en avais déjà parlé avec vous aussi, je crois, c'est comme un peu mon parrain.
1: D'accord.
0: Donc là, ça fait, je pense, peut-être 2 mois qu'il y a vraiment plus trop de contacts.
1: D'accord.
0: Donc voilà, c'est un peu bizarre, puis c'est justement pour ça que je voulais voir au niveau des cartes, est-ce qu'on pourra quand même partir, ou est-ce que je pourrais partir, mais... plus tard, ou ouais, d'accord. Savoir un peu, un peu...
1: Alors, est-ce que c'est possible... Alors, c'est une dame ou c'est un monsieur? C'est une dame?
0: Non, c'est un monsieur.
1: Ah, c'est un monsieur, pardon. Oui, parce que vous avez dit parrain, j'ai bien... Est-ce que vous arrivez à me dire la première lettre de son prénom?
0: Oui, bien sûr, c'est J. Mais je crois que vous avez peut-être des informations, déjà. J'ai juste pas dit avant à votre collègue, mais...
1: Ah, alors si vous n'avez pas dit, il ne l'a pas noté, hein, donc c'est
0: oui,
1: J. Vous pouvez me donner la date de naissance, alors, possible? Ou pas?
0: Oui, c'est en décembre, mais je ne peux plus vous dire exactement, je crois le 6, par là. Et puis l'année, ouais, je ne sais pas, je pense...
1: Il a quel âge?
0: Peut-être 47 par là,
1: d'accord.
0: Je pense. Ah ouais, 47, je peux pas vous dire exactement.
1: D'accord. Bon, écoutez, avec le J, donc plus comme Joël, et puis donc voilà, donc on va aller voir. Juste encore, ce que je voulais savoir, si c'est possible, encore une fois, hein, vous iriez
0: oui.
1: Où?
0: Alors, ce serait en Amérique.
1: En Amérique, carrément.
0: Oui.
1: Du nord, du sud?
0: Oui. Je pense plutôt du sud.
1: Du sud.
0: On n'a pas, on n'a pas encore forcément décidé, mais on sait que ce sera ce pays.
1: Donc vous n'avez pas réservé rien du tout encore, c'est ça?
0: Alors non.
1: D'accord.
0: Mais c'est prévu, si c'est prévu qu'on aille, donc voilà.
1: Je dis ça parce que vous avez dit fin mai?
0: Oui.
1: On y est bientôt. Hein.
0: Oui, justement. Oui, justement. C'est,
1: bon.
0: C'est pour ça
1: après,
0: que j'ai
1: mais peut-être. Voilà. C'est, puis bon, en Amérique du Sud, c'est peut-être pas la bonne saison puisqu'ils sont dans l'hémisphère sud. Alors peut-être que c'est parce que si vous y allez en pleine saison, peut-être c'est un peu plus compliqué pour les hôtels et tout ça, ou je sais pas ce que vous voulez aller. Alors, on va regarder déjà avant tout ça si vous irez. Un chiffre entre 1 et 6, s'il vous plaît.
0: 4.
1: D'accord.

0: Et vous feriez combien de temps, vous savez?
1: Alors normalement 2 semaines parce que j'ai mon anniversaire qui tombe en même temps. Puis justement, on avait réservé déjà quelques activités, mais pas tout ce qui est billets d'avion, choses comme ça.
0: D'accord. Ah, donc vous parlez avec cette personne que vous feriez en même temps l'anniversaire. Oui. Ah d'accord, ok.
1: Oui, le voyage et puis mon anniversaire qui tombe en même temps.
0: Puis vous dites que c'est un peu comme votre parrain en fait, c'est ça?
1: Voilà, mais c'est un peu plus compliqué que cela, mais...
0: On n'a pas besoin de savoir, c'est un peu... Bon, écoutez, c'est vrai que... Alors, les cartes disent que c'est possible, mais moi je dirais qu'il va y avoir des difficultés. Alors, est-ce que c'est les réservations? Est-ce que c'est le départ? Est-ce que c'est les dates du voyage? Ça peut être... Alors, si c'est les dates du voyage, ça veut dire que ça peut être un petit peu, je dis bien un petit peu retardé. C'est pas que vous y allez au mois de septembre ou au mois d'octobre, c'est pas ça. Mais ça peut être retardé entre 1, 2, 3 semaines.

0: Pour 2 jours, on peut réserver et puis ça va aussi. Je dirais quand même que, alors, on voit le départ. Moi, je dis oui. Il y a juste cette date de fin mai qui est un petit peu, je dirais, qui me titille un petit peu, comme si on me disait ça peut-être plutôt début juin. Enfin, je dis pas forcément tout début juin, mais plutôt en juin que fin mai. C'est un petit peu ça que me disent Descartes.
1: Parce que
0: vous avez des vacances, vous, je pense, à ce moment-là.
1: Oui. Donc pour l'instant, moi, je travaille pas, mais moi, je sens un peu que, voilà, ça fait 2 mois que j'ai plus de nouvelles donc de cette personne. Il y a un énorme froid. Et puis maintenant, je sais que lui, il voyage beaucoup pour le travail. Je sais qu'il est parti. Donc je me suis dit, je vois mal comment ça pourrait se réaliser, dans le sens où c'est quand même dans 4 semaines, on n'a plus du tout de contact. Donc je me dis, mais est-ce qu'en fait la personne va revenir, elle va reprendre contact, on pourra s'organiser, ou est-ce que cette personne va plus prendre contact, donc couper les ponts avec moi, puis après moi je devrais par la suite.
0: Moi je vois pas de coupure de qu'elle va couper les ponts. Ce que je ressens. Malheureusement, ça ne me dit pas quoi, c'est que cette personne a peut-être une difficulté en ce moment. Ça peut être un problème sentimental, ou comme ça peut être un problème pas de santé.
1: Alors, oui, c'est un problème sentimental, dans le sens où je pense que cette personne est amoureuse ou a été amoureuse de moi. Oui. Mais c'est très compliqué, et puis depuis maintenant quelques semaines, il n'y a plus du tout de contact. Donc je me dis, je vois pas trop, je sais pas tellement comment les choses vont évoluer.
0: Bon, écoutez, il semblerait quand même que les choses se feront, malgré tout. Encore une fois, j'ai un peu de peine fin mai. Alors, est-ce que ça sera quand même fin mai, puisque on dit, et je le redis souvent, les dates sont pour nous quelque chose de compliqué. Mais ça me paraît un peu juste, effectivement. Après, les cartes ne disent pas qu'il va couper les ponts, comme je disais. C'est dans le possible, mais les cartes ne le disent pas, et puis ça ne dit pas que le voyage ou que ça ne se ferait pas quand même. Moi, je pense qu'il est un petit peu dans un souci. Alors, est-ce que c'est ce souci-là? Est-ce que c'est un autre? Je ne sais pas. Mais on voit qu'il est aussi dans une difficulté, d'où peut-être le fait qu'il vous contacte moins ou pas. Donc, c'est, à mon avis, parce que je comprends, vous pouvez vous dire, est-ce qu'il me fait la tête? Il ne veut plus partir avec moi? C'est pas ce que je ressens. Maintenant, encore une fois,
1: maintenant, je suis un peu perdue dans le sens où je sais pas quoi faire, parce que on avait quand même discuté, on avait quand même fixé des dates, et puis là, j'ai plus rien, plus de contact, donc je sais que lui, il est à l'autre bout du monde, donc je me dis, ça approche, je suis un peu perdue.
0: Mais je comprends. Puis vous osez pas trop le contacter, je pense, automatiquement. Ou bien.
1: Non, parce que ça fait un peu depuis le début de l'année qu'il est très distant.
0: Reparlez bien dans le micro, parce que je vous entends de nouveau plus.
1: Oui, excusez-moi. Non, mais ça fait depuis le début de l'année qu'il est assez froid, assez distant. Il évite un peu tout le contact, donc je ne force pas plus.
0: Oui. Non, mais je dis ça, cher, je sais pas comment je vous ai appelé, Louisa, parce que même si vous n'avez plus trop de contact ou bien qu'il y a ce froid, vous devez quand même savoir si vous partez ou si vous ne partez pas. Vous devez vous organiser quelque part. Donc,
1: oui, alors voilà, moi je pense que comme vous avez dit, pour un mois de nuit, on ne va pas partir.
0: Donc, moi je pense pas.
1: Pour l'instant, il n'y a aucun contact. Donc je vois mal comment en 2 jours, on pourrait se dire, ah salut, hop, on y va, on part.
0: Oui, c'est ça, Ouais. Oui. C'est un petit peu ce que je ressentais. Encore une fois, est-ce que c'est mai, juin? Mai, je pense pas, juin ou juillet. Moi, je pense que, parce que si vous voulez, pas seulement je pense que je ressens, c'est que l'envie y est, mais comme il y a. Alors, est-ce que ce blocage, c'est par rapport à ce qui s'est passé entre vous, que vous dites qu'il était un peu amoureux de vous et puis qu'il est un petit peu bloqué, j'en sais rien? Ou est-ce qu'il y a autre chose dans sa vie qui fait que? Parce qu'on voit qu'il est dans un blocage, ça c'est vrai. Et puis, quelque part, ça expliquerait que peut-être depuis janvier, il y a moins de contacts, etc. Parce que vous le connaissez depuis longtemps, cette personne?
1: Oui, ça va faire depuis 2023, fin 2023.
0: D'accord.
1: Et puis là, c'est vraiment la première fois que il n'y a plus de communication, il n'y a plus rien, quoi.
0: qui c'est qui

0: contacter l'autre, avant c'était tous les deux ou bien c'était plutôt lui, c'était...
1: Oui, alors c'est tous les deux. Après, souvent il m'écrivait quand même en premier, mais normalement c'était tous les deux.
0: Parce que moi, je vous dis comme ça, Louisa, je sais que, comme on dit, c'est lui qui doit prendre contact, mais moi sincèrement, je n'ai pas dit de lui téléphoner, mais de lui envoyer un petit SMS en disant « Au fait, tu vas bien, ce voyage, on le fait ou on ne le fait pas ?» Moi, je lui poserai la question. Parce que peut-être, ce que je veux dire, Louisa, c'est que peut-être lui, vu qu'il s'est comporté comme ça, il se dit « Oh là là, j'ose plus la contacter. » Puis en fait, vous ne le contactez pas, lui ne vous contacte pas, puis ça reste comme ça.
1: Oui, justement, mais c'est ça en fait, c'est que j'ai un peu peur, parce que bah voilà, au début, quand j'ai vu qu'il était un peu distant, à chaque fois j'essayais de revenir, d'envoyer les messages, et il me répondait pas, ou il me répondait deux jours après, ou il me répondait mais froidement. Donc là je me dis ouais, j'arrive un peu comme ça, et puis j'ai un peu peur de lui dire ah salut, alors on y va, ou
0: je comprends ce que vous voulez dire, je comprends. Moi je pensais pas d'être aussi bas. Après bon, de toute façon, un message ou un SMS c'est impersonnel, il n'y a pas le ton, mais simplement de lui dire salut, coucou, plus de nouvelles, qu'est-ce qui se passe, au fait on avait parlé juste comme ça, tu fais ce que tu veux, mais on avait parlé d'un voyage, moi je dois m'organiser, parce que vous devez vous organiser quelque part. Est-ce qu'on le fait, est-ce qu'on le fait pas, est-ce qu'on le reporte, est-ce qu'on le fera plus? Moi je lui enverrai quand même la patate chaude, c'est à lui de vous dire ah ben oui d'accord, ou bien non on le fera pas, mais il faut, sans réponse, enfin voilà, moi
1: ma réponse on la sait, je pense, enfin je la sais au fond de moi, mais après je me dis mais si maintenant voilà je viens lui envoyer un message, est-ce qu'il va me répondre?
0: Alors c'est ça, si effectivement en lui envoyant ce message il vous répond pas, donc c'est qu'il ne veut plus le faire. Bon, alors, en tout cas, il n'a pas envie, ou il y a quelque chose qui fait que qu'il est empêché. Les cartes disaient que le voyage se ferait quand même, en tout cas l'intention. C'est vrai que il y avait plutôt la carte de l'intention, en voulant dire qu'il aimerait bien le faire, peut-être vous aussi, mais que pour l'instant, il y a ce blocage, donc il peut être reporté, comme effectivement... peut-être ne pas se faire du tout à la fin, finalement, mais en tout cas, l'intention de le faire ou l'envie de le faire est là. Donc, voilà. Après, vous répondre, ça c'est difficile pour moi de vous dire. Moi, je pense qu'il vous répondra. Il vous dira, on organise ça pour le mois de juillet, si ça te va, parce que moi, maintenant, j'ai peut-être ceci, cela, cela, ou bien pour le mois de juin, ou voilà, ou plus tard, on va le faire, ou... Il va vous dire carrément non, pas cette année, finalement, je sais pas, pour des raisons. Je sens que si vous dites non, il va vous donner des raisons personnelles, professionnelles, ou il va vous donner une raison. Mais au moins, comme ça, vous saurez où vous en êtes. Parce que, voilà, c'est comme aujourd'hui, vous me posez la question, est-ce que je vais partir, est-ce que je vais pas partir? Moi, à votre place, je serais comme vous. Hein, je dirais, mais alors, on y va, on n'y va pas. Et puis... moi je pars au mois d'août, mais j'ai déjà réservé depuis le mois de février, donc déjà pour avoir des prix, hein, parce que plus vite on réserve, plus vite on a des prix. Si on réserve à la dernière minute, on est obligé de prendre ce qu'il y a, puis c'est plus cher. Et puis encore une fois, quand on va en vacances, et en plus aussi loin, bon, les États-Unis, c'est pas aux antipodes, c'est pas l'Australie, mais il y a quand même des choses à réserver, je cherchais un autre mot, il y a des choses, un plan à faire, qu'est-ce qu'on va faire, donc il y a quand même pas mal de choses à voir, donc ça peut pas se faire, comme vous dites, ça peut pas se faire deux jours avant, ça c'est sûr. Hein.
1: Oui, donc faut que je regarde directement avec lui, quoi, oui.
0: Mais, oui, c'est la meilleure chose à faire, mais si vous n'aviez pas de voyage, ce que je voulais dire, chère Louisa, si vous n'aviez pas prévu ce voyage, je dis, quand il voudra, il me contacte, s'il veut me contacter, tant pis. Mais comme vous avez cette histoire prévue, que vous en aviez parlé, vous savez pas sur quel pied danser, parce que s'il vient mimer, vous dire on part, fallait peut-être me dire avant, parce que mais il faut qu'il vous dise si oui ou non il a l'intention de partir avec vous, à mon avis. Après vous faites comme vous voulez, bien sûr, hein. Voilà, d'autres choses peut-être
1: que... oui, vous pensez pas que peut-être

0: par exemple, je sais pas, il fait exprès dans le sens de dire, pas forcément comme une punition, mais vu qu'il a pris mal quelque chose et qu'il y a un blocage, de dire, ben voilà, maintenant, ben je lui donne plus de nouvelles, quoi. Mmh. Alors qu'il est conscient, il sait très bien que, ben voilà, il y avait ça, mais peut-être que lui, il dit, ben ouais, je lui donne plus de nouvelles et puis elle comprendra de par elle-même que, ben, que c'est bon, quoi, et puis que c'est fini.
1: Je ne sais pas si j'ai bien compris tout ce que vous m'avez dit, parce que, j'ai, comme j'ai dit, je vous sens loin. Loin du micro.
0: Oui, ouais. Excusez. Non, ce que je voulais dire, c'est que est-ce que peut-être lui fait ce coupe-contact comme ça, puis il veut un peu me faire comprendre quelque chose, dans le sens de dire, ben voilà, il y a eu ce blocage, maintenant, moi, je prends mes distances, et puis on sait très bien que, voilà, on a ce projet-là, mais c'est terminé, et puis, de toute façon, je vais bien le comprendre de par moi-même, vu que je suis pas bête, et puis voilà. Est-ce qu'il serait pas plutôt dans cette optique-là? Normalement, on vient, on communique, puis on dit, ben voilà, on est censé faire ça, mais ça va pas jouer.
1: J'ai une question, si je peux me permettre, si j'ose vous la poser. Vous avez dit que lui était amoureux de vous, est-ce que vous l'êtes ou pas?
0: Non.
1: Ouais, c'est bien ce que je pensais. Je voulais être sûr, hein, c'est bien ce que je pensais. C'est pour ça que c'est compliqué dans le couple. Voilà, quand une personne est amoureuse d'une autre et puis que l'autre ne l'est pas, c'est compliqué, effectivement. C'est compliqué pour lui et c'est compliqué pour vous aussi, parce que voilà, je comprends que on veut peut-être pas faire de mal à quelqu'un, mais ça se commande pas l'amour. On aime ou on n'aime pas, hein, donc on peut pas. Voilà.
0: Oui.
1: Alors, je vais répondre à cette question. Donnez voir un chiffre entre 1 et 6 encore, s'il vous plaît.
0: 3.
1: Le 3,

Oui, effectivement, je pense qu'il a... Alors là, je confirmerais qu'il est peut-être un petit peu dans ce blocage, parce qu'on avait dit que c'est peut-être autre chose, mais c'est un petit peu par rapport à ce qu'il ressent, enfin, ce qu'il ressent, puis qu'il... parce que je pense qu'il a bien vu que c'était pas réciproque, effectivement, cet amour ou cette relation. Moi, ce que je dirais quand même, c'est que, voilà, il est un petit peu dans ce blocage, mais... quelque part, il a pas abandonné ou il a pas perdu espoir. Il attend peut-être un petit peu de ou laisser passer du temps pour voir si ça se calme chez lui et puis que ça passe un petit peu. Mais c'est vrai qu'il est un petit peu dans ce blocage. Moi, le ressenti que j'ai n'est pas mauvais pour le futur. Effectivement, c'est un peu comme la téléspectatrice auparavant. Je dirais que quand même la relation est possible plus un peu plus sur le relationnel amical ou comme ça que c'est-à-dire que voilà lui il a encore comme j'ai dit il a pas abandonné mais je ressens quand même que bah comment je peux vous dire ça quand on aime quelqu'un puis qu'on voit que ça répond pas de l'autre côté bah on espère un peu puis finalement ben bah, cet amour il finit par descendre retomber puis disparaître où on se dit bon bah voilà elle est sympa mais sans plus elle était pas pour ou si c'est une dame il était pas pour moi donc voilà, moi je pense qu'il faut, c'est peut-être aussi, je commence à comprendre aussi pourquoi il a laissé ce temps sans contact, sans rien. Je pense qu'il avait besoin de ressentir, si je peux me permettre, s'il pouvait être loin de vous. Parce que le fait qu'il y ait des contacts, ben, ça ravive les choses, je comprends. Donc il avait certainement besoin de ce laps de temps de 3, 4, 5, 6, 7 mois, je ne sais plus depuis combien de quel mois vous avez dit qu'il n'y a plus de contact, janvier. Parce qu'il a besoin, entre guillemets, de reconstruire un petit peu son sentiment et puis de se dire est-ce que vraiment je suis amoureux d'elle ou pas. Et puis quoi, voilà, des fois on a besoin de temps pour remettre les choses en place. Moi, alors.

0: Est-ce que ça a un rapport avec ce voyage? Ça, c'est difficile à dire. Mais je dirais que l'amitié ou le partage est toujours possible sans que ce soit un partage amoureux. Donc, en quelque sorte, ce que je ressens, c'est que il va finir par admettre que vous ne l'aimez pas, et puis que, bon, ben lui, ma foi, c'est comme ça, mais qu'il veut peut-être quand même pas perdre à un certain moment cette amitié. Mais, effectivement, il a besoin d'un petit peu de temps, ce que je comprends.
1: Oui, alors ça, c'est normal. Mais après, voilà, s'il prend des distances, il sait très bien ben, les choses, il sait très bien voilà, le projet qu'on a, pourquoi directement il ne dit pas, ben voilà, maintenant, je prends des distances et puis ben, on annule tout, tout est fini.
0: Oui, mais je comprends ce que vous voulez dire. C'est vrai que dans la vie, il faut être... bon, après, c'est peut-être pas facile à dire ou à admettre, mais admettre les choses, c'est pas toujours facile, mais je comprends que quand on est deux personnes impliquées, ben, il faut quand même tenir l'autre au courant, de dire, voilà, comme vous avez dit, voilà, on annule ou bien on attend quelques temps, moi j'ai besoin... Parce que effectivement, encore une fois, ce que j'ai ressenti, moi, très profondément, c'est que le fait d'avoir le contact avec vous, donc si vous voyez pour les vacances, ça va raviver les choses. Donc est-ce que c'est une bonne chose finalement de partir ensemble? Je n'en suis pas si sûr que ça. Mais c'est peut-être aussi pour ça qu'il dit rien, parce qu'il se dit, oh là là, si on part en plus vous partez ensemble, quand on doit passer 15 jours ensemble, c'est pas évident non plus avec quelqu'un pour qui on a des sentiments. Donc c'est peut-être aussi pour ça que ça le fait hésiter de partir. Après, encore une fois, est-ce que c'est cette année, est-ce que c'est au mois de juillet, est-ce que c'est au mois d'août, j'en sais rien, ou est-ce que c'est quand même au mois de juin, mais c'est vrai que ça me paraît un peu court aussi. Hein. Mais mon avis profond serait de dire, soit vous le contactez, comme on a dit, pour dire, moi, écoute, je sais qu'on n'a plus de temps de contact, mais on avait ce projet, est-ce qu'on le fait, est-ce qu'on ne le fait pas, parce que moi, ça me permet de prendre mes dispositions ou de me préparer ou d'annuler, pas de souci, si tu fais comme tu veux, ou soit d'attendre et de ne rien dire, mais avec la... Bien sûr, c'est l'autre solution, mais c'est avec le risque que ça se prolonge plusieurs mois et puis que finalement, vous ayez des nouvelles dans 6 mois, 1 année. À ce moment-là, ça complique encore plus les choses pour vous, finalement, parce que vous ne saurez pas où vous en êtes. Moi, je suis comme ça. Moi, dans la vie, j'aime bien savoir où j'en suis. Et je fonce dans les brancards, ou je rue dans les brancards, je dis, ouais, alors ça, on fait quoi? On le fait, on le fait pas? Non, bah alors on le fait pas, mais au moins je sais. Et c'est vrai que moi, je suis comme ça, hein, chacun est comme il est, mais c'est vrai que de ne pas savoir, moi, ça m'énerve, en tout cas. C'est comme vous, c'est certainement que ça vous agace, mais j'aimerais quand même bien savoir. Mais si vous... Le problème, c'est que, à mon avis, ce que j'ai ressenti, c'est que si vous ne prenez pas l'initiative, aujourd'hui, les femmes modernes, vous êtes jeunes, hein, j'ai vu votre année de naissance, on le fait, quoi, avant de... Ah, c'était au monsieur de bouger, bon, encore peut-être un peu maintenant, mais aujourd'hui, les dames, elles vont inviter les messieurs à danser, tandis qu'avant, ça se faisait pas, donc n'ayez pas de crainte. Bon, vous savez, j'ai été une fois dans un endroit, puis c'est les dames qui venaient inviter, je dis, bon, c'est le monde à l'envers, ouais, bon, on est maintenant à notre époque. Je dis, bon, ben ok, ben je trouve ça bien. Moi, je trouve ça très bien. C'est pour ça que moi, je ne me gênerais pas, pas parce que vous êtes une femme ou que vous attendez, mais vous dites, voilà, moi, j'aimerais savoir. Vous pourriez être deux copains, deux hommes ou deux femmes, puis dire, ben, ça serait un copain ou une copine, vous irez lui dire, mais alors, qu'est-ce qu'on fait? On part, on ne part pas. Donc voilà, faites la même chose. Prenez-le en tant que copain et non pas en pensant à ce qu'il a pour vous. C'est ce que je voulais dire. Ok, autre chose encore, oui. Ou est-ce qu'on a fait le tour?
1: Oui, juste une petite dernière, mais là c'est par rapport au professionnel.
0: Oui.
1: Donc, moi je suis employée de commerce et puis j'ai postulé pour une annonce dans une commune, j'ai eu un entretien et puis là j'attends du coup une réponse, puis je voulais voir si ça pourrait éventuellement être positif ou si c'est négatif et puis j'ai aucune chance.
0: Alors, ne donnez pas le nom de la commune ou tout ça, mais c'est où? C'est le canton de Vaud, canton de Genève?
1: C'est le canton de Berne.
0: De Berne, d'accord. C'est juste pour avoir le ressenti. Et donc, voilà, comme ça on reste large. Et donc ça serait une place comme employé de commerce, en fait.
1: Voilà, oui, à 80, voire 100%. Et puis j'ai déjà eu un entretien, ça fait plutôt bien passé, je dirais.
0: Il y a combien de temps?
1: Mais je... Oh, il y a peut-être 2 semaines par là.
0: D'accord. Et vous n'avez plus de nouvelles depuis?
1: Non, parce que justement, la dame m'a dit qu'il fallait attendre environ 15 jours, parce qu'elle était partie en vacances. Mmh. Donc, je pense que la semaine prochaine, j'aurai une réponse.
0: Une réponse, d'accord. Et maintenant, ne me dites pas non plus le nom d'entreprise, vous êtes en tant qu'employé de commerce, mais ailleurs, c'est ça?
1: Non, là, je cherche toujours.
0: Ah, vous cherchez, d'accord, ok.
1: Oui.
0: Vous êtes sans emploi. Alors, un chiffre entre 1 et 6, s'il vous plaît.
1: 2.
0: D'accord.

0: Vous savez, s'il y avait, parce que moi les cartes me parlent de d'autres personnes, s'il y avait de la quand je dis de la concurrence, est-ce qu'il y avait, j'imagine, d'autres personnes qui se sont présentées?
1: Oui, bien sûr. Je peux pas vous dire exactement combien,
0: oui,
1: mais je sais qu'il y avait quand même. Mais oui, il y avait d'autres personnes, oui.
0: C'est pas très positif ce qui sort, malheureusement.
1: Ok, ouais, je m'attendais un peu. Je n'étais pas très très sûre. Mais oui, bon, je reste quand même neutre, mais oui.
0: Alors, vous trouverez quelque chose d'autre, parce qu'il y a quand même la carte. Parce qu'il y a la carte du travail qui sort, mais c'est comme si. Alors, c'est pas comme si les cartes disent ça sera autre chose, ça ne sera pas celui-là. Touchons du bois, peut-être que, comme j'ai dit, je redis, la médiumnité n'est pas une science exacte, je vous souhaite que vous l'ayez quand même et qu'on se trompe, ou bien les cartes sont à côté de la plaque, mais elles ne sont pas très favorables ce soir, je dirais par rapport à cette place. Après, c'est vrai que j'ai parlé d'un travail à Berne, j'ai ni le nom, alors le nom d'entreprise, on ne va pas le dire en direct, c'est ce que... Je ne sais pas si vous osez, si vous voulez avoir une réponse plus nette, plus sûre, moi je vous invite à me téléphoner à l'arrière, et puis là on peut faire 2 minutes, et puis, mais par contre il me faudra le nom de l'entreprise, mais à ce moment-là ça sera contre vous et moi. Parce que comme ça les cartes me diraient plutôt non, mais c'est vrai que je repense maintenant que voilà, je n'ai pas la date, je n'ai pas le nom de l'entreprise, je n'ai pas le nom de la personne qui vous a reçu, c'est important quand on veut faire une question précise comme ça. Donc si vous voulez vraiment être dans la précision, si vous le voulez, encore une fois, hein, vous prenez cette réponse telle quelle, mais si vous voulez être plus sûr par rapport à cette place, je vous invite à m'appeler quand vous voulez, aujourd'hui ou demain. Je serai ce soir connecté dès 10h30 jusqu'à minuit ou demain dans la journée, il n'y a pas de souci. D'accord ?
1: Oui, d'accord, super alors. Oui,
0: okay.
1: je pense un peu savoir, mais oui.
0: Mais les cartes comme ça, sans avoir tous les éléments, ne sont pas très chaudes, en fait. C'est ce que je disais. Oui, on ne peut pas toujours dire oui.
1: Oui, voilà, c'est ça. Hein. C'est que, voilà, si ça ne doit pas être là, ça ne doit pas être là. Il y a une raison.
0: C'est pour ça. Et puis, comme je vous ai dit, j'ai quand même senti pas mal de... Quand je dis concurrence, ils ont dû voir pas mal de personnes. Puis vous savez comment sont les employeurs. Ils vont aller... Je ne veux pas dire que vous n'êtes pas bonne, mais ils vont aller chercher celle qui a peut-être le plus de diplômes ou celle qui a travaillé dans telle boîte et pas dans d'autres. Donc ils sont des fois un peu compliqués et difficiles, effectivement.
1: Oui, d'accord.
0: Ok.
1: Super. Bah, l'essentiel, c'est que je trouve quand même quelque chose. Donc,
0: oui, alors, si vous trouverez autre chose, effectivement. Voilà. C'est ça. Alors ça, c'est ce qui est le plus important, effectivement. Ma chère, je ne sais plus comment je vous ai appelé, Louisa. À force de donner des noms, on les oublie. On a terminé, je vous souhaite une très très très belle fin de soirée. Merci à vous, n'hésitez pas à rappeler si vous avez besoin. Et puis, encore une fois, si vous avez besoin de précision, je vous invite, parce qu'effectivement, on ne va pas donner le nom de la boîte ici en direct. Hein. D'accord ?
1: Super. Alors, merci beaucoup, Bruno.
0: À bientôt.
1: Et
0: merci. Au revoir. Voilà, 0900 901 993, ça continue bien sûr dans cette émission. Le 1 pour être avec moi, le 2 pour être avec nos amis à l'arrière, ici en bas de votre écran, le 3 si vous ne voulez pas choisir. 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Je vous invite à le faire. 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On dit souvent qu'un seul suffit, hein, mais si vous, des fois, pour être plus sûr, vous l'envoyez 2 ou 3, ça ne coûte que 1 franc. Hein, donc c'est pas 1 franc, c'est 1 franc au jour d'aujourd'hui, on est d'accord, mais c'est pas non plus la mer à boire. Hein. En comparaison, si vous êtes tiré au sort et que vous passez 15 minutes avec nous, que vous ne payez rien, je dis comme ça 15, 20 minutes, eh ben, ça vaut quand même la peine d'investir 1 franc. Hein. Donc voilà. Alors, on va à nouveau se quitter quelques secondes pour une deuxième et dernière page de publicité, et on se retrouve tout de suite après. À tout de suite.

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0: Et voilà, on est de retour sur le plateau et dans l'émission Parlez-moi d'avenir, bien sûr. Tous les soirs, 20h, 22h, et j'ai pas le temps de finir ma phrase, que nous recevons déjà tout de suite un nouvel appel. Oui, allô, bonsoir.
1: Oui, bonsoir Bruno.
0: Mais bonsoir chère madame, comment allez-vous bien?
1: Je vais bien, merci, vous aussi.
0: Vous n'avez pas le choix, j'ai dit bien.
1: C'est un peu ça.
0: Mais oui. Oui, mais je sais qu'on s'est déjà parlé, il me semble, en tout cas.
1: Hein. Tout à fait, à l'arrière et puis sur l'antenne, tout à fait. Oui,
0: tout à fait. Vous allez bien? Vous avez passé une bonne journée?
1: Oui.
0: Un peu plus
1: froide. Mais une bonne journée quand même.
0: Un peu plus froide, mais bon, ma foi, hein, c'est comme ça. Hein.
1: Comme j'étais au travail, ça ne m'a pas trop dérangé. Mais...
0: Oui, alors bon, ben oui, c'est vrai que si on est à l'intérieur, ça... Bon.
1: Voilà.
0: Alors, dites-moi, ma chère, qu'est-ce que je peux pour vous?
1: Vous savez un peu la situation avec cette personne, hein, que c'est une relation qui est... qu'on soit, mais qui n'est pas libre. Et puis, on a eu des petits heurts, je vous ai appelé plusieurs fois, là, oui. Il est revenu. Mais il m'envoie des messages en me souhaitant une bonne semaine, bon courage, et puis qu'il ne veut pas vraiment revenir, mais il m'envoie des messages de ce genre, puis je voulais savoir quelles sont ses intentions.
0: J'ai pas bien compris, il vous envoie quel genre de message?
1: Pour me souhaiter une bonne semaine le lundi, ou des choses comme ça, demander comment je vais, j'ai passé un bon week-end, et puis me souhaiter une bonne semaine. Puis quand je lui pose la question, mais tu veux quoi? Il me dit, oh, pour l'instant, je suis pas prêt à revenir, mais c'est pour l'instant, après on verra.
0: D'accord.
1: Il est un peu bizarre, je voulais.
0: Parce que je me souviens pas toujours de tout, il y a une relation, mais pour

0: l'instant, vous ne vous voyez pas, c'est ça?
1: Oui, il y a une relation, oui, puis on a eu des petits heurts, des petites querelles, et puis on ne s'était pas revus, et puis maintenant il est revenu, et puis voilà.
0: D'accord.
1: Exactement.
0: Il fait le ventilateur, il va, il vient.
1: c'est droit ça.
0: Rappelez-moi, il n'est pas tout à fait libre, je crois, ou bien quelque chose comme ça, non? Bien, si,
1: oui,
0: non,
1: il n'est pas du tout libre, il n'est pas du tout libre, oui, tout à fait, oui.
0: C'est ce qui me semblait.
1: Exactement.
0: Il me semblait ce
1: oui,
0: que
1: oui,
0: vous avez parlé.
1: Tout à fait.
0: Donc, vous voudriez voir un petit peu la suite, c'est ça, en fait, toujours?
1: Oui, en fait, oui, pourquoi? Oui, tout à fait, la suite.
0: D'accord. Alors, un chiffre entre 1 et 6, s'il vous plaît.
1: Alors, le 3.
0: Le 3.

0: Voilà. 1, 2, 3. Et votre relation, elle dure depuis déjà combien de temps? À peu près.
1: Des années 4 ans, quelque chose comme ça. Ouais.
0: D'accord.
1: Avec beaucoup de hauts et de bas.
0: Mmh. Ouais, je me souviens, oui.
1: Oui, oui, tout à fait, ouais.
0: Plus de hauts, plus de bas ou un peu kiff-kiff?
1: Ah oui, c'était plus de hauts, je trouve. Mais là, depuis quelques mois, je trouve que c'est bon. Plus de bas, parce que moi, je me fâche facilement pour des petits trucs que je fâchais peut-être pas avant. Mmh. Parce que je me aussi commence à avoir marre aussi.
0: Vivons avec les gens pour les connaître, hein, c'est ça. Hein, donc, et puis le temps n'arrange pas les choses. Écoutez, bon, la relation, en tout cas, ça ne parle pas de cassure. Je pense que j'ai déjà dû vous dire ça.
1: Oui, oui.
0: C'est vrai qu'il y a un blocage qui est là. Alors, le blocage, je pense que c'est un petit peu ça. Hein, les caractères, le fait qu'il n'est pas libre, le fait que peut-être je ne le sens pas. Il travaille, ce monsieur? Oui, je pense, hein.
1: Oui, oui, oui, bien sûr, tout à fait. Oui,
0: et
1: oui.
0: Je le sens pas mal occupé aussi, donc voilà. Donc c'est pas pour lui trouver des excuses, hein, c'est pas du tout ce que je c'est pas ce que je ressens de vous dire, mais on voit que c'est une période peut-être aussi un peu plus délicate pour lui que comme pour vous aussi, ou certainement. Mais voilà, les cartes disent quand même, il est attaché à vous, hein, quand même, malgré tout. Et puis. Quand vous dites que, parce que pour moi, quand vous dites les messages, comment vas-tu, bonne semaine, comment je peux vous dire ça? C'est comme si vous dites des choses de façon détournée. Il vous dit pas directement je t'aime, mais il s'intéresse quand même. Comment ça va? Comment passe une bonne semaine? Donc c'est comme si on pourrait dire qu'il s'inquiète quand même quelque part. Donc c'est qu'il tient à vous. Ça c'est pour le ressenti aussi que j'ai quand vous avez dit ça. Et les cartes le confirment. Les cartes le confirment. Alors, comme vous avez dit aussi, vous êtes peut-être dans une période bas et le haut va, enfin le haut, ça va remonter, il n'y a pas de souci. Hein. Donc, sans aucun jeu de mots.
1: Hein. Ouais. Non, j'ai rien à mal interpréter. Hein.
0: Non, mais parce que des fois, je sais que des fois.
1: Non, bon. C'est compris. Mais c'est un joli jeu de moi.
0: Mais oui, il faut aussi rire.
1: C'était ma prochaine question en plus. Est-ce qu'on allait bientôt se revoir, donc,
0: D'accord.
1: Oui, ben c'est ça, parce que là pour l'instant il me dit juste qu'il n'est pas prêt à me revoir, mais
0: ouais, parce qu'il est
1: temps, il est bizarre dans ses messages. Je lui dis bon, ok. Voilà quoi.
0: Mais voilà, il vous dit
1: pas.
0: Voilà, mais il vous dit pas je veux pas te revoir. Il dit pour l'instant.
1: Oui, oui, exactement, ouais.
0: Donc,
1: alors, est-ce que c'est vrai? Est-ce que c'est pour voir comment moi je réagis?
0: Comment vous réagissez? Ouais, je comprends ce que vous voulez dire.
1: Voilà, parce que vu comme moi, à chaque fois, je m'énerve pour des trucs qui ne me vont pas, et je ne sais pas trop comment l'interpréter. Après, c'est clair, je sais bien, il m'écrit, ça veut bien dire qu'il ne veut pas couper. Ça, je l'ai bien compris, mais voilà. Vous voyez, qu'on se revoit prochainement.
0: Alors,
1: enfin, bon.
0: on va les voir. Donnez-moi encore un chiffre entre 1 et 6, s'il vous plaît.
1: Alors, le 2.
0: Le 2.

0: Alors, il y a un petit peu d'attente. Ça fait combien de temps que vous n'êtes pas revu, en fait, à peu près ?
1: Trois semaines, ça va faire trois semaines.
0: Parce qu'il y a quand même la carte du contact. Et puis, c'est vrai ce que vous dites. Vous allez vous revoir. Après, de nouveau, peut-être pendant une ou deux semaines, vous vous reverrez moins ou pas. Puis après ça, c'est vrai que c'est très en dents de scie, votre relation. Hein. C'est...
1: On se voit pas une fois par semaine. Hein. Ça n'a jamais été le cas.
0: Oui, oui, d'accord. C'est un peu le je t'aime moi non plus. Hein. Donc c'est voilà. Donc on vient, on vient pas, on revient, voilà. Donc mais je dirais qu'il y a encore un petit peu d'attente. Qu'est-ce que c'est? C'est pour nous, comme je le dis toujours, très difficile à dire. Est-ce que c'est une semaine, deux semaines? Mais c'est pas beaucoup plus. Donc ça dit quand même que c'est proche. Donc dans une, voire deux semaines, on voit quand même, il y a de nouveau la carte du contact, le sentiment. Et puis, parce que je suis pas là pour vous dire ce que vous avez à faire, chère madame, mais les cartes diraient... Comment je peux vous dire ça? Qu'il faut rester... Comment? Il faut rester dans la... Je ne sais pas si on peut dire qu'il faut rester dans la simplicité. Ce que je veux dire, c'est que si quand il revient, c'est pour lui tomber dessus. Oui, pendant deux mois, tu ne m'as pas donné de nouvelles.
1: Mais je comprends, oui.
0: Restez simple, non, je suis pas, encore une fois, je ne suis pas là pour vous donner des ordres, ce que vous avez à dire ou pas dire. Vous faites, vous êtes grande, vaccinée, vous dites ce que vous voulez. Mais ce que je ressentais, c'est que si vous... Mais, même si tout va bien, que vous passez un bon moment, et puis qu'après, vous dites, ouais, mais quand même, tout deux, trois, quatre semaines sans nouvelles, c'est pas sympa. Moi, je rentrerai, si je peux me permettre, je rentrerai pas du tout en matière. Faites comme si rien n'était... En tout cas, cette fois, parce que je ressens qu'il pourrait repiquer la mouche et dire, oh, mais elle revient toujours au même truc, alors pouf, puis après, vous ne le voyez pas de nouveau pendant trois semaines, un mois. C'est ce que je ressens de vous dire. Après, encore une fois, dix fois, mille fois, vous faites comme vous voulez. Hein. Mais moi, je ressens
1: qu'il m'a reproché, il est assez susceptible.
0: Mais il est assez susceptible quand même, hein, je ressens. Hein.
1: Donc, aussi, tout à fait. Mais là, il n'est pas du tout dans l'envie d'arrêter. On est bien d'accord.
0: Non. Alors, franchement, ça, on l'a déjà vu d'autres fois. C'est ce que me disent les cartes. Ouais. Et puis, quand il vous dit, je te souhaite une bonne semaine, comment ça va, c'est qu'il se préoccupe quand même, hein, donc quelque part. Donc, encore une fois, je ne sais pas vous, mais moi, si j'ai quelqu'un et que je m'en fiche, pour rester poli, je m'en fiche qu'il soit bien ou bien qu'il aille bien ou qu'il passe une bonne semaine, ça m'est égal. Donc là, je pense quand même qu'il vous montre qu'il est là sans être là. Je ne sais pas si vous comprenez ce que je veux dire.
1: Oui, tout à fait, mais c'est vrai que c'est bizarre à interpréter. C'est pour ça
0: mais
1: que
0: je comprends.
1: Est-ce qu'il veut me garder sous le coude ou...
0: Ouais,
1: pour montrer qu'il est quand même présent, enfin un peu de tout peut-être.
0: Alors, l'histoire de vous garder...
1: Il ne veut pas couper, en tout cas.
0: Non. Après, à vous de voir si c'est une relation qui vous... Je comprends aussi votre façon de penser, parce qu'on en a déjà eu parlé d'autres fois. Vous avez l'impression d'être la cinquième roue du char, vous êtes là sur un tablard, il vient, il prend, il repose, il part, et puis voilà, c'est pas très... glorifiant, mais voilà, si vous avez aussi dit que d'un côté ça vous convient, donc voilà, donc il faut faire la juste part des choses.
1: C'est juste qu'à une période, il y a quelques mois en arrière, il était beaucoup, beaucoup plus présent. Moi, après, je me suis souvent un petit peu énervée, puis simplement depuis, il est plus distant, voilà. Et puis j'aurais bien aimé le retrouver comme il était, même si je sais qu'il n'y aura rien de plus avant, quoi.
0: Énervez-vous moins?
1: Pardon?
0: C'est plus facile à dire qu'à faire, parce que moi aussi, je suis du style, des fois, dans certains trucs, je dis, bon, faut plus t'énerver, puis paf, on a le caractère qu'on a, hein, donc c'est difficile de changer des fois, mais...
1: Mais vous pensez que ça peut revenir de nouveau si il y a une bonne... Vous m'aviez dit que vers l'été, vous voyez moins de...
0: Oui, je pense que si vous arrivez, ce qui n'est pas toujours facile, à partager plus... sans vous lancer les assiettes à la figure, ben, c'est une image, hein, bien sûr. Je pense que ça ira mieux, il reprendra du poil de la bête. Parce que Comment je peux vous dire
1: il ça? Il a peut-être aussi peur, j'ai l'impression que chaque fois on soit, puis après il y a nous un truc et puis qu'il en sort plein la figure, j'ai un peu l'impression, cette impression-là qu'il m'a dit. Hein.
0: Vous savez, ce que je ressens, ma chère madame, c'est que oui. Là où il est, avec qui il en reçoit déjà plein la figure.
1: Ah, ok.
0: Alors, s'il vient d'accord. vers vous et qu'il en reçoit plein la figure...
1: Ah ouais, d'accord.
0: Donc,
1: oui, ok.
0: Je ne sais pas si je peux dire que vous êtes une sorte de bouée de sauvetage ou une bouée de secours.
1: Oui,
0: il venait vers vous pour être bien, pour ne penser à rien, être heureux, tout ça. Mais si d'un côté et de l'autre, on lui tombe dessus, ben, il ne va pas bien d'un côté ni de l'autre. Et puis, il a moins envie de venir. Donc, c'est pour ça que je disais, c'est ce que je ressens. Ouais. Essayez, sans vouloir vous commander, essayez peut-être d'être un peu plus cool et puis dire, bon, ben, qu'est-ce que je veux qu'il vienne ou qu'il ne vienne pas. Donc, après, si vous dites, non, je veux arrêter cette relation, alors vous faites ce que vous voulez.
1: Mais je n'ai pas l'impression que c'est ce que vous voulez.
0: C'est pas l'impression que c'est ce que vous voulez. Est-ce que vous avez d'autres questions peut-être? Je vois le temps qui passe, 21h46.
1: Oui, alors ça on peut vite faire pour les énergies.
0: Pour vous?
1: Oui, pour moi, oui.
0: D'accord.
1: Vous voulez que je vous dise exactement...
0: Vous pouvez me dire ce qui ne va pas. Oui.
1: Ouais, qu'est-ce qui ne va pas? J'ai un petit problème à une oreille depuis quelques jours.
0: Oui. Droite ou gauche?
1: Droite.
0: D'accord. Qu'est-ce qui se passe? Vous entendez mal? Vous avez des douleurs?
1: Alors, elle me fait déjà souvent mal dès que j'ai un courant d'air et tout, mais là, depuis quelques jours, elle me démange beaucoup. Puis j'ai comme un peu un liquide qui... Oui, du liquide, mais pas, c'est pas énorme, hein, qui sort de l'oreille. Et puis elle me démange énormément. Puis j'hésite à aller montrer chez le médecin. Après, je me dis, bon, pas non plus...
0: Oh, des fois,
1: si je vais aux urgences, mais pas vraiment une urgence non plus. Je ne sais pas ce que je dois faire.
0: Ce que je ressentais, encore une fois, je ne suis pas médecin, c'est du liquide ou c'est comme des croûtes ou bien c'est quoi plutôt?
1: Alors, c'est comme des croûtes au préalable, c'est comme des croûtes, puis je gratte et puis ça m'a même un peu saigné. Mm. Il y a quand même du liquide. C'est comme si j'avais mis, si vous voulez, des gouttes auriculaires et que l'intérieur de l'oreille est humide, sans d'accord. mettre des gouttes maintenant, depuis 2 jours.
0: Mais vous avez des gouttes pour ça déjà? Vous avez déjà eu d'autres cas ou d'autres fois ou pas?
1: Oui, j'ai des gouttes parce que comme je vous dis, dès que j'ai un petit courant d'air, si je ne mets pas un petit toit ou autre, j'ai mal à cette oreille. Elle m'embête déjà depuis un petit moment quand même.
0: Vous avez fait beaucoup d'otites ou de choses comme ça en étant enfant?
1: Oui.
0: Ouais.
1: Petite, ouais. Tout
0: c'est
1: à
0: ce
1: fait,
0: que je ressentais. Donnez voir
1: ça venait beaucoup des dents.
0: Ouais. Donnez voir un chiffre entre 1 et 6, s'il vous plaît.
1: Le 2.
0: D'accord.
1: Alors j'hésite à aller demain chez le médecin, enfin c'est même pas chez le médecin, c'est un peu une urgence, je me dis c'est pas vraiment non plus une urgence, mais je trouve bizarre, elle est humide mon oreille, que j'avais pas avant quoi.
0: Moi j'irai montrer quand même, c'est ce que me disent les cartes, hein. C'est rien de grave, il n'y a rien de grave, mais j'irai quand même montrer ce que peut-être qu'ils doivent vous donner, je ne peux pas citer des médicaments, mais ils doivent peut-être vous donner quelque chose d'un peu plus costaud, un antibiotique je le dis, mais ça c'est pas à moi de vous le donner, c'est le médecin, parce que moi je vous dis ce que je ressens, mais je n'ai pas le droit de parler de ça, mais voilà, c'est le médecin qui peut vous donner ça, et les cartes indiquent que c'est mieux quand même de faire un saut, de montrer, puis qu'on vous donnera quelque chose, et puis après ça va se résoudre, il n'y a rien de grave, il n'y a aucune mauvaise carte, ça dit simplement... qu'il faut pas, justement, il faut surtout pas se dire, bon, ça passera tout seul. Il faut quand même aller voir un spécialiste.
1: C'est mieux d'aller montrer.
0: Ouais.
1: D'accord,
0: Je ne sais pas si c'est vous avez un otorhino ou quelqu'un comme ça que vous pouvez montrer, mais les cartes me disent d'aller montrer, puis que, voilà, on vous donnera le traitement adéquat pour ça, puis en quelques jours ou une semaine, ça sera, ou moins, j'en sais rien, ça c'est difficile à dire, ça sera résolu. Mais il faut aller montrer. Voilà. D'accord, donc.
1: D'accord, ouais.
0: Ok. Encore autre chose, ou est-ce qu'on a fini?
1: Non, autrement, c'est tout. Et on a fait le tour. Merci beaucoup.
0: Ben, merci. Merci à vous, ma chère madame. Je vous souhaite une bonne fin de soirée. Et puis...
1: À vous aussi. Puis, certainement, à bientôt.
0: Et puis, une belle fin de semaine. Merci à vous. À bientôt.
1: À vous aussi.
0: Au revoir.
1: Au revoir, Bruno.
0: Au revoir, merci. Au revoir.
1: Au revoir.
0: Au revoir. Voilà, oui, bah des fois, il y a des choses. Hein. Les médecins, ils sont là aussi pour ça. Hein. Ils sont pas seulement là pour nous faire coucou. Non, non, je plaisante. Ils sont, on a des très, très, très bons médecins, des très bons praticiens qui trouvent ce que vous avez. Et puis, voilà, ils ont quand même beaucoup d'expérience. Et puis, c'est bien quand même d'avoir des gens comme ça. Voilà, super. Bien. Alors là, en l'occurrence, j'ai vu que c'était mieux d'aller montrer, donc il vaut mieux le faire. Alors, je disais bien, ben écoutez, on ne peut plus prendre d'appel, on est 21h, bientôt 51. On ne prend plus d'appel à cette heure-ci. Je ne crois pas que j'ai le temps de parler de la boutique, ça sera un peu juste. Ou bien je fais vite, allez, je fais vite un des objets. Puisque on a encore 3-4 minutes, je pense. Alors, je vais vous parler de l'attrape-soleil arbre de vie, Suncatcher, donc en cristal, feng shui et pierre naturelle. C'est un attrape-soleil. Alors, on vous le montre, donc il est gelé aussi ici. Donc, c'est un attrape-soleil décoratif feng shui avec arbre de vie et pierre naturelle. Pour diffuser les rayons du soleil et activer les énergies positives, apportez une touche de magie et d'harmonie dans votre intérieur avec cet attrape-soleil arbre de vie, également appelé Suncatcher, donc c'est l'attrape-soleil. Suspendu près d'une fenêtre, il capte les rayons du soleil et les transforme en une multitude d'éclats coloriés qui illumine la pièce. Lorsque les rayons du soleil traversent le cristal faceté, donc à plusieurs facettes, il se décompose en de magnifiques reflets arc-en-ciel qui se projettent sur les murs, les meubles et les objets. En faisant doucement balancer la trappe-soleil, les éclats lumineux se mettent à danser dans la pièce, créant un spectacle naturel fascinant. Au cœur de cette attrape-soleil se trouve un arbre de vie orné de petites pierres naturelles, symbole universel de croissance, d'équilibre et de connexion entre la terre et le ciel. Chaque pierre évoque l'énergie de la nature et renforce la dimension spirituelle et décorative de cet objet. Dans la tradition feng shui, les attrape-soleil sont utilisés pour favoriser la circulation harmonieuse de l'énergie dans la maison. En captant et en diffusant les rayons du soleil, il contribue à dynamiser l'atmosphère d'un lieu. Ils peuvent activer l'énergie positive et briser l'énergie négative, apportant ainsi davantage d'équilibre et de sérénité dans votre espace de vie. Pour profiter pleinement de sa beauté, placez votre attrape-soleil près d'une fenêtre afin que les rayons du soleil puissent traverser le cristal. Un simple mouvement suffit ensuite pour voir apparaître cette danse lumineuse qui illumine votre intérieur. Vous pouvez également installer un attrape-soleil dans la chambre de vos enfants, au-dessus de leurs fenêtres. Les reflets colorés et la symbolique de l'arbre de vie contribueront à l'harmonie et à la douceur de leur petit cocon. À la fois objet décoratif, symbole spirituel et source de lumière, cet attrape-soleil transforme chaque rayon de soleil en un moment de beauté et d'énergie positive. Voilà. Alors c'est vers la fin que je tousse. Bon, un petit peu. Vous voyez l'objet, hein, il est magnifique. Vous voyez le prix aussi, hein, je ne l'ai pas sur ma fiche. Je crois que c'est 30, hein, voilà. Sauf erreur, voilà. Bien, eh ben voilà, ben, 21h54 et quelques secondes, on approche gentiment mais sûrement de la fin. On va m'indiquer dans quelques secondes le temps qui me reste, qui nous reste, merci. Deux petites minutes, on m'obéit, hein. Deux petites minutes à passer ensemble jusqu'à la prochaine fois. Sauf erreur, si je ne me trompe pas, je crois que je reviens dimanche soir, et donc nous aurons ainsi l'occasion de repasser 2 heures bien sûr ensemble. Inscrivez-vous déjà sur le concours si vous voulez être peut-être tiré dimanche. Si vous êtes tiré demain, après-demain, bah vous dites non, je veux passer avec Bruno, mais si vous voulez passer demain, vous passez demain. Hein. Moi, je ne suis pas comme ça. Je vous passez avec qui vous voulez. Mais vous pouvez déjà vous inscrire ces prochains jours pour ces prochains soirs aussi, ou pour dimanche, lorsque je serai là, à votre service pendant les 2 heures de la future belle émission, et aussi une belle émission que nous avons passée aujourd'hui. Moi, j'aimerais aussi remercier les personnes qui nous ont téléphoné, qui nous font confiance. Merci à vous tous, à vous toutes. Merci aussi à la régie et à la personne qui est au téléphone de prendre des appels, de les passer et puis de faire leur travail comme il faut, en bonne et due forme, bien sûr, comme toujours. Et j'aimerais aussi vous dire que, donc comme j'ai dit tout à l'heure, je serai connecté à partir de 22h30 jusqu'à minuit, et sinon demain dans toute l'après-midi je serai connecté. Je vous souhaite déjà, on nous dit que c'est pratiquement fini, donc je vous souhaite une très très très très très belle nuit. Faites de beaux rêves, dites à ceux que vous aimez que vous les aimez et qui vous le rendent, bien sûr. Et nous, on se retrouve bientôt dans quelques jours. Belle nuit, faites de beaux rêves, à bientôt.

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1: Bélier, votre partenaire est à vos pieds et vous en profitez pour exercer votre petit côté dominateur en exigeant qu'il réalise tous vos désirs. Taureau, en cuisine, vous n'avez pas les talents d'un grand chef, mais vous faites de votre mieux et vous réussissez à régaler votre tribu gourmande de plats gourmets. Gémeaux, depuis des mois, vous parachevez un projet de longue haleine. La ligne d'arrivée est proche, même si vous avez l'impression que vous êtes encore loin. Cancer. Les ressorts intimes de votre partenaire est l'essence même de votre union. Avec la lune en scorpion, à vous de jouer avec les fantasmes qui épicent votre relation. Lion. Vous étalez une partie de votre vie sur Internet. Ce n'est pas du goût de votre employeur qui aimerait que vous soyez beaucoup plus discret. Vierge. Si vous prenez le train en marche concernant un projet, ne sortez pas de rail et restez dans le bon wagon. Le chemin du succès est tout tracé. Balance. Si vous voulez que votre partenaire vous apprécie davantage, il va falloir mettre la main au portefeuille en lui offrant un cadeau de valeur pour une occasion spéciale. Scorpion. Vous mettez en lumière le mensonge d'un de vos enfants ou de quelqu'un de votre entourage. La surprise est de taille. Sagittaire, un quatuor de planètes en poisson vous fait penser que tous ceux qui vous entourent sont bienveillants. Les gens sont toutefois comme les champignons, ils ne sont pas tous bons. Capricorne, si au travail on vous provoque pour vous déstabiliser en vous sommant de boucler un dossier, hâtez-vous lentement et gardez la tête froide. Verseau, la Lune et Vénus en harmonie avec votre Soleil vous proposent un séjour de rêve sur la planète de l'amour. Poisson. Vous déjouez les ruses d'une personne qui utilise toutes les techniques pour tomber dans vos bras. Ce n'est pas pour vous déplaire.
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